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0: Bonjour chers auditeurs de Radio 4910, Dominique Kuhn au micro pour vous proposer aujourd'hui un rendez-vous musical qui nous emmène du côté de Spa à la rencontre d'un festival qui fait entendre depuis plus de 40 ans les trésors de la musique baroque. Du 25 septembre au 21 novembre, l'automne musical de Spa revient pour sa 40e édition. Créé en 1985, il est aujourd'hui le seul festival de Wallonie entièrement consacré à la musique baroque, avec une particularité essentielle: les œuvres sont interprétées sur instruments d'époque dans le respect des pratiques musicales historiques. Au fil des années, le festival a accueilli les grandes figures de ce mouvement, des frères Kuijken à Philippe Pirlo, mais aussi de jeunes ensembles qui renouvellent aujourd'hui l'approche de la musique ancienne. La directrice artistique, Véronique Wingens, nous explique la particularité de cette 40e édition de l'automne musical.
1: Atteindre le cap des 40 ans de l'automne musical est une réelle étape majeure que nous franchissons vraiment avec une profonde émotion. Ce cap historique, il faut le dire, nous le devons à la passion d'une équipe de bénévoles, une équipe formidable, et à la fidélité d'un public qui est sans cesse croissante. D'année en année, nous avons constaté que le festival s'épanouit et honore cette musique ancienne, plus particulièrement baroque, dans la lignée vraiment des pionniers qui ont lancé cette aventure depuis le départ. Et pour célébrer dignement cet anniversaire, eh bien nous avons concocté une programmation hors du commun en invitant des interprètes légendaires qui nous accompagnent et nous inspirent vraiment depuis de très nombreuses années.
0: Quelques points forts de cette édition 2026 à épingler.
1: Nous avons le grand plaisir d'accueillir l'organiste très réputé Bernard Faucroul pour le tout premier concert, qui va vraiment interpréter une œuvre majeure de Jean-Sébastien Bach. Et aussi, bien sûr, Philippe Pirlo, qui nous rejoint chaque année, qui viendra avec un programme à une chanteuse particulièrement ici très intéressante dans un répertoire de musique vénitienne. Nous allons aussi pouvoir vraiment apprécier une œuvre d'Antonio Vivaldi, qui est le Nisi Dominus, et cette œuvre sera interprétée par le poème harmonique dirigé par Vincent Dumestre.
0: Cette 40e édition de l'automne musical s'ouvrira donc le 25 septembre à l'église Saint-Remacle de Spa avec l'organiste Bernard Faucroul dans un programme consacré à Bach. Puis viendront entre autres la Cetra d'Orfeo pour un spectacle mêlant musique, danse et costumes d'époque, The Curious Bards pour un voyage vers les musiques anciennes de Scandinavie, et le 31 octobre un grand rendez-vous avec le poème harmonique dirigé par Vincent Dumestre. Le Richard Carr Concert de Philippe Pirlo sera également de la fête le 14 novembre avec des dialogues vénitiens autour de Monteverdi, Merula, Castello et Vivaldi. Enfin, le 21 novembre, le Collegium du Conservatoire Royal de Bruxelles refermera cette édition avec les musiques du Salon de la Reine Christine de Suède. Une programmation qui conjugue donc grand nom de la musique ancienne, découverte et talent de chez nous. L'automne musical de Spa a plus de 40 ans d'histoire et une identité très affirmée autour de la musique baroque. Aujourd'hui, Véronique Wingens, qu'est-ce qui vous semble essentiel pour continuer à faire vivre cette musique auprès du public et notamment auprès des nouvelles générations? Comment attirer les jeunes vers cette musique pleine de vie, pétillante, riche de mélodies entraînantes, de dialogues musicaux?
1: La musique baroque est vraiment une période extrêmement intéressante dans toute l'histoire de la musique. Il faut savoir qu'elle s'inspire beaucoup de la danse, et c'est à cette période que les plus grandes formes musicales ont apparu. Et en fait, la musique baroque, elle évoque vraiment beaucoup de sentiments. Donc je pense que les jeunes peuvent se sentir vraiment très motivés à venir écouter une programmation qui, je pense, pour l'automne musical, est assez varié. Et on remarque que lorsque on s'écarte un petit peu des chemins, notamment cette année, nous avons les Curious Bards, qui est un ensemble qui est réputé en musique celtique, eh bien, nous élargissons aussi un petit peu les frontières de la pure musique baroque. Et c'est une musique, voilà, sur laquelle on a envie de danser, on a envie de s'amuser. Et là, je pense que c'est un vecteur qui peut être très intéressant à développer, notamment dans les années futures, et aussi s'intéresser à la musique extra-européenne. Ça veut dire que la musique baroque, elle peut aussi se rencontrer avec des instruments que l'on ne connaît pas et qui peuvent aussi être connus de la jeune génération par un autre biais, et qui se retrouvent dans une programmation ici que l'on appelle de musique ancienne. Mais en fait, c'est une musique qui peut vraiment concerner un très très large public.
0: L'automne musical de Spa est à découvrir du 25 septembre au 21 novembre. Toutes les informations et les réservations sont disponibles sur le site automne musical en un mot, automnemusical.com. Une belle occasion de laisser l'espace d'un concert La Musique Baroque nous raconter une autre époque et de nous rappeler qu'à Spa, l'automne peut aussi être musical.

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0: Bonjour Bleuclair, donc maintenant, voilà.
1: Bonjour Cécile, mais enfin Bleuclair c'est demain surtout, mais en fait,
0: ah,
1: non, voilà.
0: Bonjour 42-10 alors.
1: Aujourd'hui encore, dernière fois.
0: Et bonjour à tous, bonjour à toutes qui nous écoutez. Dites-moi, vous avez eu chaud cet été, Eric?
1: Oui, ça, c'est le peu de le dire, oui, effectivement.
0: On peut le dire. Ouais. Moi aussi, nos auditeurs, auditrices, sans doute aussi. Nous avons subi 4 à 5 épisodes de canicule, suivant les endroits où on était. Eh bien, ça va se reproduire. Il fera chaud l'été prochain.
1: Oui, oui, oui.
0: Vous êtes prêts?
1: Ben oui, je pense que de plus en plus, on essaye de vivre avec et d'envisager.
0: Voilà,
1: des
0: il faut vivre avec. Donc, peut-on s'adapter et vivre avec? Peut-on atténuer la survenance de ces fortes chaleurs? Peut-on imaginer même encore revenir à un climat plus aéré, plus vivable? Alors, voyons d'abord, peut-on s'adapter? Une des réponses est, semble-t-il, de revégétaliser les villes. C'est un peu difficile à dire, revégétaliser les villes, les lieux de vie. Les arbres et les espaces verts ont un effet rafraîchissant. Un arbre pourrait équivaloir à 5 climatiseurs.
1: Oui, il faudrait aussi multiplier les plans d'eau, paraît-il, les fontaines, et qui, en s'évaporant, donc en évaporant l'eau, consomment de la chaleur et rafraîchit.
0: Ou remettre les rivières au milieu des villes, parfois sur les couvertes. Alors, tous les bétons, les goudrons sombres des villes, des routes, des parkings, beaucoup de parkings, sont de vrais accumulateurs de chaleur. Vous avez sûrement déjà senti en traversant les parkings. On peut donc chercher de meilleurs aménagements. J'ai entendu dire qu'en cours, on renaturerait notamment les cours d'école qui sont souvent aussi pavés ou goudronnés. On préconise aussi d'isoler les bâtiments. Vous connaissez sûrement ça, Eric. Cela a un coût pour certains. Moi, je vous avais proposé le lierre il y a peu à conserver sous la façade. Ça coûtait pas cher, mais ça ne fait pas vraiment l'effet maximum.
1: Non, ce n'est pas un isolant, c'est plutôt une protection, on va dire, thermique ou d'absorption de la chaleur, effectivement. Pas un vrai isolant en tant que tel, comme on l'entend. Alors, on peut aussi apprendre des techniques utilisées dans le sud. Ne pas laisser entrer la lumière et chaleur la journée dans l'habitation. Aérer un maximum la soirée et la nuit.
0: C'est pour ça que la nuit, c'est un peu plus fraîche. Autrement, ça ne marche pas.
1: Ouais.
0: Alors, il y a aussi les mauvaises bonnes solutions. Enfin, pour moi, me semble-t-il. La climatisation, ça permet de vivre confortablement à l'intérieur. Il faut savoir que le fonctionnement ajoute de la chaleur à l'extérieur. Donc, ça ne règle pas tout le problème. J'ai entendu parler d'une expérience encourageante à Montpellier, où un réseau de froid distribue du frais par des canalisations souterraines à toute une série de bâtiments commerciaux actuellement. Ça pourrait s'étendre à des quartiers d'habitation. La mutualisation de l'effort consomme moins d'énergie et celle-ci est en grande partie assurée par du renouvelable. Je dois avouer que ça me fait penser beaucoup à la terre vapeur qui réchauffait Verviers jusqu'en 2004, mais qu'on a supprimé.
1: Et qui empêchait les routes de geler, ça.
0: Ah oui, on ne se gelait pas. Et on se réchauffait en allant à l'école, on se mettait sur les bouches. Voilà, alors, peut-on atténuer la survenance des fortes chaleurs? Là, il faudrait changer quand même les pratiques individuelles et collectives. Notre consommation générale, les pratiques d'énergie, les déplacements, les loisirs, les vacances. Privilégier le recyclable, recycler, freiner les plastiques. Enfin, toutes sortes de choses dont je vous ai déjà parlé dans de précédentes chroniques.
1: Alors
0: revenir en arrière, Eric, pensez-vous que c'est possible?
1: Revenir en arrière, oui, je pense que c'est possible. Maintenant, est-ce que, nos responsables veulent vraiment? Je me pose parfois la question. Mais oui, ça doit être possible. Oui, c'est clair, c'est possible.
0: Voilà, il semblerait pourtant qu'aujourd'hui, aucun de scénario prévu par les instances européennes, donc voilà nos autorités, pour la transition énergétique ne soit suffisant pour un réel retour en arrière. Donc ça peut atténuer, mais ça ne recule pas vraiment. Il faudrait revoir beaucoup plus profondément tout notre mode de vie et d'organisation. Alors, je parlais aussi des feux de forêt. Quel est le lien avec la canicule et les chaleurs? Chaleur et sécheresse favorisent les feux plus intenses. Une fois allumés, ils sont difficiles à éteindre. Notons aussi que les forêts européennes, et particulièrement méditerranéennes, sont fragilisées aujourd'hui par 3 années de sécheresse, donc aussi un manque de réserve d'eau. Les broussailles issues de la végétation qui s'était bien développée au printemps et qui après s'est desséchée. La monoculture, notamment d'essence de résineux qui bien sec s'enflamme comme des allumettes, c'est les pompiers qui le disaient. C'était notamment le cas dans les Landes, je pense. Et le vent, parfois violent, qui intensifie le feu et participe à sa dispersion.
1: Alors, les causes les plus fréquentes des départs d'incendie restent les imprudences et négligences humaines, cigarettes, feux de barbecue, mal surveillés, outils produisant des étincelles, pots d'échappement, enflammant des herbes sèches.
0: Voilà, plus encore d'autres petites choses. Il y a parfois des accidents, mais c'est assez rare, comme la chute de fil à haute tension. Il semblerait que ce soit rarement aussi un acte de malveillance, malgré ce qu'on raconte. Et comme cause naturelle, en Wallonie en tout cas, seule la foudre est répertoriée, mais le cas est rare.
1: Évidemment, nos incendies dans les familles, en fait, on va voir plus bas. Donc, notons qu'en Europe, le bilan de cette année est sans précédent. Plus d'1 million d'hectares est parti en fumée. Des pays d'habitude épargnés ont été touchés, Allemagne, Royaume-Uni et notre Belgique, évidemment, et les Pays-Bas.
0: Donc notre Belgique, c'est le feu dans les fagnes qui a été lui aussi favorisé par la sécheresse, les couches superficielles et profondes. Les sphaignes et les tourbes asséchées deviennent de bons combustibles. Nos hautes fagnes brûlent depuis le gazou. En date du mercredi 16 septembre, l'urgence provinciale a été levée dans la zone des hautes fagnes. Les zones incendiées restent interdites au public.
1: Alors, une surveillance régulière du périmètre par la DNF et les services de secours reste de mise malgré tout.
0: Voilà donc tout un état des lieux un peu dramatique. Faudrait donc changer de comportement, de mode de vie. Que sommes-nous prêts à faire? Vous en pensez quoi, Eric?
1: Ben, je pense qu'effectivement, il faudrait y penser. Et effectivement, on parlait de climatisation. Effectivement, c'est pas bien, mais il y a d'autres solutions. La géothermie, qui est une climatisation plus naturelle, où on prend l'air naturel du sol et puis qu'on réinjecte dans les maisons. Il y a des isolants. On parlait d'isolants, mais il y a des isolants qui retiennent l'entrée de la chaleur, comme la cellulose, la laine de bois, qui empêche la chaleur de rentrer, donc de conserver une atmosphère fraîche à l'intérieur des maisons.
0: Ça, changer les matériaux, enfin, étudier les matériaux.
1: C'est ça. Et puis, effectivement, imaginez des bâtiments avec de l'ombre, des casquettes solaires, c'est parfois difficile avec l'urbanisme de le faire comprendre, tout ça. Et puis, l'air de rien, la construction en bois, qui est parfois décriée à gauche à droite, elle a quand même un gros avantage, c'est qu'elle absorbe le CO2 de la planète.
0: Donc, c'est,
1: elle joue le même rôle qu'un arbre, en fait. Un arbre, en fait, ce qu'il faut savoir, c'est qu'un arbre, quand on l'abat, ses planches continuent à absorber le bois, le CO2. Et donc, la maison bois, avec son bardage bois, absorbe le CO2. C'est quelque chose qui est peu connu, mais effectivement...
0: Je vois que vous avez plein d'idées, il n'y a plus qu'à.
1: Il n'y a plus qu'à, effectivement.
0: Voilà, merci de m'avoir écouté.
1: Mais de rien, c'est-il.

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0: Bonjour, chers auditeurs de Radio 4910, Dominique Kuhn au micro pour vous proposer un nouveau rendez-vous avec le cinéma. Trois films au programme de ce nouveau Clap Ciné. Cette 73e chronique nous mène dans trois univers très différents. Un épisode méconnu de l'histoire du Louvre, le retour de sorcières devenues cultes et enfin le portrait intime d'une femme qui découvre qu'il n'est jamais trop tard pour changer le scénario de sa vie. On commence par une histoire vraie et même une histoire de famille.
1: Le musée du Louvre cherche le gardien de nuit.
2: Oui, et ?
1: Quoi ? Eh ben j'y vais. Je vais être le premier. C'est le Louvre !
0: Direction le Louvre, mais un Louvre bien différent de celui que nous connaissons. Un Louvre presque vide en 1939, à la veille de l'arrivée des Allemands à Paris. C'est cette histoire que racontent Les Héros du Louvre, le nouveau film d'Elie Chouraki. Derrière ce titre se cache une incroyable opération de sauvetage. Quelques hommes et femmes vont organiser l'évacuation des chefs-d'œuvre du musée pour les mettre à l'abri. Des milliers d'œuvres vont ainsi prendre la route, cachées dans des caisses et transportées à travers la France.
3: C'est là où les Allemands vont attaquer.
4: Je sais.
3: J'ai des camions qui doivent impérativement quitter le Louvre. Avec chacun les chefs-d'œuvre qui nous restent ici.
4: Vous pouvez compter sur moi. Mais je dois partir avec ma famille.
0: Parmi ceux qui participent à cette aventure, il y a Babi, Maclouf, Ben Hamou, gardien et chauffeur du Louvre. Et ce personnage n'est pas tout à fait anodin pour le réalisateur. Babi était son grand-père. Chouraki raconte donc ici une histoire familiale transmise notamment par sa tante qui était enfant pendant la guerre. Une histoire qu'il avait d'abord couchée sur le papier sous la forme d'une bande dessinée en trois volumes avant de pouvoir finalement la porter à l'écran.
4: S'ils nous arrêtent, ils vont fouiller le bus, merde !
5: Monsieur Benamou, j'ai des acheteurs pour les tableaux. Il y a beaucoup d'argent à prendre.
4: J'aime pas ce type, le conservateur.
0: Des anecdotes les plus étonnantes concernent la Sainte Anne de Léonard de Vinci. Le film montre Babi découvrant l'œuvre avec ses enfants, mais le réalisateur reconnaît lui-même ne pas savoir avec certitude si cette scène s'est réellement produite. Il a donc laissé entrer dans le récit une part de légende familiale. Autre image étonnante, après la guerre, la Joconde aurait retrouvé le Louvre dans la voiture de Jacques Jaujard, le directeur de musées nationaux qui avait organisé son évacuation.
6: Ces héros français qui, au péril de leur vie, ont su protéger les plus grandes œuvres de notre patrimoine.
0: Avec Kadmera dans le rôle de Babi, Elie Chouraki signe donc un film historique, mais aussi un film de transmission. Celle d'un homme qui ne se considérait pas comme un héros alors qu'il avait contribué avec beaucoup d'autres anonymes à sauver une partie du patrimoine artistique français. Alors, les héros du Louvre, est-il à la hauteur de cette histoire extraordinaire ? Les premières critiques saluent notamment les acteurs et la reconstitution historique, tout en reprochant parfois au film de vouloir trop en raconter, de forcer un peu le trait émotionnel. Mais il reste une belle question au cœur du film. Que sommes-nous prêts à risquer pour sauver ce qui appartient à les mémoires de tous ? Également à l'affiche de ce film, Marie Gillet, en une épouse forte et déterminée. Après avoir sauvé les chefs-d'œuvre du Louvre, changeons complètement d'époque et d'ambiance, car pour notre deuxième film, dans ce Clap Ciné numéro 73, il ne sera plus question de tableaux à mettre à l'abri, mais de grimoires, de sortilèges et de malédiction familiale. Il aura fallu attendre 28 ans pour que les sœurs Owens ressortent leur grimoire. Sandra Bullock et Nicole Kidman sont de retour dans Les Ensorceleuses 2, réalisé cette fois par la Danoise Suzanne Beer. On retrouve donc Sally et Gillian, toujours confrontées à la fameuse malédiction qui poursuit leur famille depuis des générations. Mais cette fois, le danger menace directement leur descendance et les deux sœurs vont devoir unir leurs pouvoirs pour sauver leur famille.
7: C'est ça le problème avec la magie. On ne peut pas la faire taire.
8: C'est vraiment vrai? Il va mourir?
7: C'est vrai, oui. On est des sorcières et on est maudites.
8: Je ne te ferai plus jamais confiance.
0: Ce qui est assez amusant avec cette suite, c'est que le premier, Les Ensorceleuses, sorti en 1998, n'avait pas vraiment fait des étincelles au cinéma. En France, il avait attiré moins de 300 000 spectateurs. C'est surtout après sa sortie en vidéo et grâce aux rediffusions qu'il est devenu progressivement un film culte. Et voici donc Hollywood qui vient chercher, près de 30 ans plus tard, les sorcières que le public avait fini par adopter. Sandra Bullock et Nicole Kidman sont toujours là, mais elles sont désormais accompagnées d'une nouvelle génération, notamment Joey King, Maisie Williams, Diane Wist et Stockard Channing. Les deux tantes excentriques du premier film sont elles aussi de retour.
2: Kylie a dit qu'elle partait conjurer la malédiction.
9: Ça va l'emmener sur des chemins obscurs. Pour la retrouver, vous devrez vous y mettre toutes les deux.
0: Il y a d'ailleurs une petite polémique autour du casting. Evan Rachel Wood, qui jouait Kylie dans le premier film, a expliqué qu'elle aurait souhaité revenir, même pour une seule scène ou une seule réplique. Mais elle affirme ne pas avoir été sollicitée. Le personnage est finalement repris par Joey King. Une petite déception pour certaines femmes et un rappel que, même chez les sorcières, les histoires de famille ne sont pas toujours simples.
2: Je ne sens même pas sa présence.
10: Vous avez peur de vos pouvoirs.
2: J'ai vu les dégâts qu'il pouvait causer. L'idée que mes filles aient les mêmes pouvoirs me fait extrêmement peur.
0: Alors, la magie opère-t-elle encore? C'est là que les avis sont plus partagés. La nostalgie fonctionne, évidemment. La complicité entre Bullock et Kidman demeure intacte. Et l'univers des Owens conserve son mélange de romance, d'humour et de fantastique. Mais cette suite devra surtout répondre à une question. Peut-on retrouver la magie d'un film que le temps a rendu culte? Car parfois, le plus puissant des sortilèges, c'est encore celui de la nostalgie. Et puisque nous parlons du temps qui passe, il est temps de quitter les sortilèges et les fantômes du passé pour rencontrer une femme qui, elle aussi, va découvrir qu'une existence peut encore réserver quelques surprises. Pour clôturer ce 73e Clap Ciné, voici un film qui porte un titre finalement assez simple, La vie d'une femme. Mais quelle vie ! Celle de Gabrielle, 55 ans, chirurgienne maxillofaciale et chef de service dans un hôpital public. Une femme brillante, énergique, habituée à diriger, à décider, à gérer les urgences, au travail comme dans sa vie privée. Bref, une femme qui semble parfaitement maîtriser son existence jusqu'au jour où elle rencontre Frida, une romancière jouée par Mélanie Thierry, venue observer son quotidien professionnel pour préparer un livre. Cette rencontre va peu à peu fissurer les certitudes de Gabrielle et réveiller quelque chose qu'elle avait peut-être soigneusement rangé. Le désir, la curiosité, l'envie de vivre autrement.
11: Vous avez décidé de devenir la tutrice de votre mère. Mmh. Vous savez que ça représente une lourde charge.
12: Je sais, oui.
0: Derrière la caméra, on retrouve Charline Bourgeois-Taquet, déjà remarquée pour Les Amours d'Anaïs. Et pour incarner Gabrielle, elle voulait absolument Léa Drucker, à tel point qu'elle a accepté de décaler le tournage d'un an pour attendre que l'actrice soit disponible. Un choix qui semble aujourd'hui plutôt bien inspiré. La critique salue largement son interprétation, tout en retenue, en humour et en fragilité. Pour préparer le film, la réalisatrice ne s'est d'ailleurs pas contentée de regarder quelques séries médicales. Elle a effectué un véritable travail d'immersion au service de chirurgie maxillofaciale de la Piété Salpêtrière. De quoi découvrir que dans un véritable bloc opératoire, la réalité est parfois bien moins solennelle que ce que nous montre la télévision.
13: Mais toi, tu planes dans un monde parallèle où le chirurgien doit être un moine soldat qui sacrifie sa vie amoureuse, sa vie familiale.
14: C'est quand même désagréable d'avoir l'impression que tu passes ton temps à protéger tout le monde, mais que moi, tu t'en fous, je peux crever.
0: Et c'est justement ce mélange qui fait le charme du film. Derrière l'histoire sentimentale, la vie d'une femme parle aussi du travail, de la famille, du vieillissement et surtout de cette idée que la vie ne s'arrête certainement pas à 50 ans. Charline Bourgeois-Taquet filme une femme qui n'a pas besoin d'être sauvée, mais qui éprouve simplement le besoin de se retrouver, avec beaucoup de délicatesse, sans transformer cette renaissance en crise spectaculaire. La vie d'une femme, C'est donc le portrait d'une femme qui pensait avoir tout organisé et qui découvre qu'il reste encore quelques surprises dans son scénario.
12: Je ne suis pas une victime de mes propres choix. Je ne suis pas une victime parce que je suis une femme.
0: Et n'oubliez pas, du plaisir au ciné, profitez-en bien.
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0: Ben, nous avons besoin de personnes qui viennent le 27 dès 9h30.
1: Eh bien, le service d'insertion sociale est un organisme qui accueille des personnes qui se trouvent en décrochage, que la vie n'a pas gâté à un moment donné et qui se retrouvent dans une situation d'isolement. Et ils viennent aussi pour essayer de retrouver une vie sociale tout à fait normale en participant notamment à divers ateliers. Oui, il y a des ateliers bricolage, bien sûr, mais il y a également des ateliers informatiques, des ateliers actualité, où des personnes extérieures viennent parler de certains sujets, des ateliers découverte du monde, and so on. Donc, il y a une multitude d'activités qui sont organisées. Rompre la solitude, évidemment, et d'essayer de réintégrer les personnes dans la vie active. Donc c'est une des fonctions essentielles aussi des CIS.
0: Cet argent va pouvoir être au profit des bénéficiaires pour pouvoir varier plus les activités que nous proposons et pouvoir aussi faire plus de sorties. Les activités que nous on propose à nos bénéficiaires sont sur fonds propres et pour pouvoir élargir cette offre, ben nous avons besoin de personnes qui viennent le 27 dès 9h30 pour faire notre marche qui sera un petit peu spéciale parce que vous aurez des questions tout au long de la marche qui fait 3,5 km et après la marche, ben on aura de quoi boire et de quoi manger. Et une petite ambiance musicale aussi.

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Bonjour chers auditeurs de Bleu Clair, vous êtes bien à l'écoute du 92.9 en FM, en DAB+, ou sur Radio Player, disponible directement sur notre site bleuclair.be. Bienvenue dans ce nouveau rendez-vous sur notre antenne, voici Dick Doc, deuxième épisode avec Dominique Kuhn au micro. Dick Doc, toujours en phase de test, sera un rendez-vous hebdomadaire avec de la musique et un peu, beaucoup, passionnément de parlotte. Il y aura des chansons, mais pas que, des informations aussi, parfois des découvertes musicales ou artistiques, une chronique cinéma. Dick Doc, une émission de briques et de broc, éclectique, variée et, espérons-le, plaisante à vos oreilles. N'hésitez pas à vous exprimer sur notre page Facebook, voire nous suggérer aussi l'une ou l'autre information. Filet parole, voici un titre qui pourrait être l'hymne de cette émission, une chanson assez joyeuse et positive de 1968.

Hier, nous célébrions l'anniversaire d'un grand comédien et artiste français, Bourvil, décédé en 1970 à l'âge de 53 ans. Nous venons de l'écouter dans la ballade irlandaise. Une jolie introduction pour notre chronique « Une date, des histoires », ce 24 septembre. Une date comme une autre ? Pas vraiment. Derrière chaque jour du calendrier se cachent des personnages, des destins et parfois quelques surprises. C'est ce que nous allons découvrir dans « Une date, des histoires ». Commençons par une figure bien connue dans notre région, Pépin le Bref. Le père de Charlemagne, premier roi de la dynastie carolingienne, est mort le 24 septembre 768 à Saint-Denis. Pépin est étroitement lié à notre histoire locale. Il est traditionnellement considéré comme né à Jupille, près de Liège, même si les historiens restent prudents sur ce lieu de naissance. Plus d'un millénaire plus tard, le 24 septembre 1896, naît aux États-Unis un écrivain qui marquera la littérature du XXe siècle, Francis Scott Fitzgerald, auteur du célèbre Gatsby le Magnifique. Le 24 septembre est aussi une date importante pour le cinéma et la télévision. En 1936, naît Jim Henson, le créateur des Muppets et de Kermit la Grenouille. Un artiste qui a fait rêver plusieurs générations. Quelques années plus tard, en 1941, naît Linda McCartney. Avant de devenir musicienne au sein de Wings, aux côtés de Paul McCartney, elle s'était faite connaître comme photographe, immortalisant des figures du rock des années 1960 et 1970. Et puisque nous parlons d'images, de musique et de cinéma, citons également Pedro Almodovar, né le 24 septembre 1949, l'un des grands noms du cinéma espagnol contemporain. Enfin, cette date est aussi celle de la disparition en 2004 de François Sagan, auteur de « Bonjour Tristesse », roman publié alors qu'elle n'avait que 18 ans. Et puisqu'il est question de Linda McCartney, terminant cette promenade dans le calendrier par la musique, en 1973, Paul et Linda McCartney composent « Live, Live and Let Die », la chanson du film de James Bond du même nom, avec Roger Moore dans le rôle de 007. Produit par George Martin, le titre devient l'un des plus grands succès de Wings avec ses changements de rythme et son énergie spectaculaire. Petite page d'histoire, Live and Let Die est la première chanson écrite spécialement pour un film de James Bond. Une rencontre réussie entre cinéma et musique qui continue de traverser les générations. Alors, pour refermer cette date du 24 septembre, voici Wings et Live and Let Die, une date, des histoires. Rendez-vous dans Dig Dog sur Bleu Clair pour une nouvelle page du calendrier. Voici Wings.

venez d'entendre Mr Beckett, un titre signé Agnès Botti. Le rendez-vous musical ce samedi à Spa et une découverte que Dick Doc et Bleu Clair vous proposent. Derrière ce nom Agnès Botti se cache Jérôme Magnier, chanteur, auteur-compositeur et multi-instrumentiste liégeois. On le connaît notamment comme l'un des fondateurs de Dansan, un groupe de rock et de folk indépendant formé à Liège en 2005. Une aventure qui l'a conduit sur de nombreuses scènes en Belgique comme à l'étranger. Agnès Botti, avec ce nom, Jérôme Magnier ouvre aujourd'hui un nouveau chapitre beaucoup plus personnel. Le nom est d'ailleurs celui de sa grand-mère pianiste à laquelle il rend hommage. Musicalement, le projet navigue entre folk atmosphérique, songwriting et influences venues d'autres traditions. Pour son premier album, Some Stupid Love Songs, il s'est entouré de musiciens aux horizons très différents, parmi lesquels le pianiste John Bacot, Camille Baghili, Wood ou encore Adrien Timbergien, contrebassiste à l'Opéra de Paris. L'album a été enregistré entre l'Angleterre, Barcelone et la Belgique, avec une volonté de préserver la spontanéité du jeu et les petites imperfections du direct. Et si vous souhaitez découvrir Agnès Botti sur scène, c'est bientôt. Il sera de passage à Spa ce samedi 26 septembre au pavillon Marie-Henriette dans le cadre de sa Secret Tour. Des concerts volontairement intimistes qui permettent de découvrir son futur album plusieurs mois avant sa sortie. Suivons cette découverte après Mr Beckett, voici Long Way. Écoutons Agnès Botti.

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0: C'était Soul avec La Source, extrait de son nouvel album du même titre. Auparavant, nous avons entendu un jeune groupe liégeois aux aspirations country pop, Once in a Blue Moon. Il sera certainement bientôt invité sur les antennes de Bleu Clair et le titre que nous avons écouté s'appelait Overdrive. Dick Doc avec Domenico Numicro ne pouvait se passer de cinéma. Et voici, chers auditeurs de Bleu Clair, un petit tour d'horizon de quelques films à l'affiche de vos cinémas. Voici une chronique Clap Ciné version Dick Doc avec 4 films très différents, avec des histoires de femmes, de transmission, de survie et même une histoire d'amour entre un homme et son chien. On commence avec La vie d'une femme. Un film présenté en compétition au Festival de Cannes avec Léa Drucker qui interprète Gabrielle, une chirurgienne et chef de service dans un hôpital public. Une femme qui mène tout de front, son métier, son mari, sa mère, jusqu'au jour où une romancière, jouée par Mélanie Thierry, venue passer quelques semaines dans son service pour préparer un livre, vient bouleverser cet équilibre savamment construit. Le film joue que sur cette question assez universelle, que se passe-t-il lorsque, au milieu d'une vie parfaitement organisée, surgit quelque chose ou quelqu'un que l'on n'avait pas prévu ?
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0: Changement complet d'époque avec Les Héros du Louvre, réalisé par Élie Chouraki, avec notamment Cadmérade, Marie Gillin et Julia de Nunez. Paris, 1939, Babi, Maclouf, Ben Hamou et gardien de nuit au Louvre. Lorsque la guerre approche et que les Allemands menacent Paris, le directeur du musée, Jacques Jaujard, organise l'évacuation secrète des chefs-d'œuvre. Babi se retrouve alors chargé dans des camions qui doivent mettre à l'abri les œuvres, mais il pose une condition, sa famille doit partir avec lui. Le film raconte donc une aventure familiale sur fond de Seconde Guerre mondiale. Et il y a derrière cette histoire une dimension très personnelle. Babi était le grand-père d'Élie Chouraki. Le réalisateur connaissait cette histoire depuis son enfance et l'avait déjà racontée en bande dessinée avant de la porter à l'écran.
1: Là où les Allemands vont attaquer.
2: Je sais.
1: J'ai des camions qui doivent impérativement quitter le Louvre. Avec chacun les chefs-d'œuvre qui nous restent ici.
2: Vous pouvez compter sur moi. Mais je dois partir avec ma famille.
0: Avec Garance, intéressons-nous à une jeune actrice interprétée par Adèle Exarchopoulos. Garance n'est pas une star. Elle essaie simplement de trouver sa place, de travailler, d'aimer, de vivre. Mais l'alcool devient progressivement son carburant et son refuge. Le film suit 8 années de son existence avec ses déménagements, ses rencontres, ses fêtes, ses joies et ses coups durs. Sarah Giraudeau partage l'affiche avec Adèle Exarchopoulos dans ce film présenté en compétition à Cannes. La réalisatrice Jeanne Herry, à qui l'on doit notamment Pupille et Je verrai toujours vos visages, signe ici un portrait qui semble vouloir suivre son personnage dans toute sa complexité entre énergie, excès et fragilité.
3: L'alcool, c'est une béquille le soir. Et c'est un coup de poing dans la tête le lendemain matin.
0: Et pour terminer ce petit tour de quelques films à l'affiche de vos cinémas, direction beaucoup plus au nord avec Heart of the Beast, réalisé par David Ayer, le réalisateur de Fury et Suicide Squad. Après un terrible crash d'avion, James Belmont, un ancien membre des forces spéciales joué par Brad Pitt, se retrouve isolé dans les immensités glacées de l'Alaska. Son seul compagnon, Odin, son chien. Pour survivre dans cette nature aussi spectaculaire qu'impitoyable, l'homme et l'animal vont devoir compter l'un sur l'autre. Brad Pitt, la neige, l'Alaska, un crash d'avion, un chien et un réalisateur habitué au cinéma d'action. Difficile de faire plus simple comme point de départ du scénario.
4: T'es la première personne que je vois dans un coin où circuler. Tu travailles dans quoi, James ?
5: Les forces spéciales, à la retraite.
4: J'ai remarqué dans la gueule de ton chien le truc en métal.
5: Odin était un chien de combat. Notre cible l'a frappé avec une brique.
4: C'est le même crétin qui lui a cassé la patte ?
5: Ouais.
4: J'espère que tu l'as remis à sa place.
5: Je lui ai collé une balle dans la tête.
4: Oh la vache.
0: Continuons Big Tech avec Big Flo et Oli, les dieux et les rois.
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dans Dig Doc avec toujours Dominique ou nos micros. Place à Regard, une chronique consacrée aujourd'hui à trois expositions dans la région. Premier rendez-vous à Verviers, à la Maison du Tourisme du Pays de Vesdre, rue AV 61. Jusqu'au 11 octobre, l'espace d'art accueille la photographe Annick Parot. Son exposition présente deux séries. Dans l'étrogne, sentinelle de nos campagnes, ces arbres façonnés depuis des générations par la main de l'homme, des arbres qui deviennent sous son objectif de véritables personnages. Les trognes ont des tronches, comme elle le dit elle-même. Une série qui évoque la ruralité, la résilience et cette relation particulière entre l'homme et le vivant. Avec Chant de coq, silence on compte, elle s'intéresse à une tradition bien belge, la chanterie de coq. Une heure de silence pour compter les chants dans un rituel où se mêlent compétition, fierté, transmission et ruralité. Direction maintenant le Japon avec Les Veilleurs, une exposition au Pouhon Prince de Condé à Spa qui associe le photographe Bernard Donjean et l'auteur Marc Tomei. En noir et blanc, les deux artistes nous emmènent à la rencontre de pierres, d'arbres, de monuments et de paysages qui semblent traverser le temps. Les photographies de Bernard Donjean dialoguent avec les textes de Marc Tomei pour composer une sorte de pèlerinage silencieux entre mémoire, nature et spiritualité. À découvrir au même endroit, également dans cet univers japonais, Black and Wood, les créations de l'artiste belge Raphaël Horry. Il travaille le bois tourné et brûlé selon une technique japonaise, le Yakizuki-gi. Continuons cette chronique Regard en prenant la direction de Jalessar et de son office du tourisme. Jusqu'au 27 septembre, allez, encore quelques jours, l'exposition des élèves de l'Académie René de Fossé de Spa met en lumière plusieurs disciplines artistiques, le croquis, l'aquarelle, la peinture, la sculpture et l'ébénisterie. Une exposition qui témoigne donc de la diversité des pratiques enseignées à l'Académie René des Fossés, mais aussi de la richesse des regards de ses élèves. Ajoutons encore à cette petite série d'expositions celle qui va s'ouvrir ce week-end à la galerie verviétoise de Michel Heunen, rue du Viaduc. De ce 20 septembre au 3 octobre, elle sera consacrée à l'artiste André Wilkin. Avec Regard, voici de quoi nourrir vos yeux, votre imaginaire et votre curiosité. Pour continuer TikTok, voici le dernier titre de Kali, annonciateur de son nouvel album Allumette. Ah désolé, le disque a sauté, ce sera pour une prochaine fois.

Ce joli son de saxophone dû à James Brandon. Nous entamons notre dernière chronique de la journée. Dick Doc va s'intéresser à la glacière à Spa ce samedi 3 octobre à 20h15 et nous retrouverons une figure bien connue de la musique et de la culture wallonne, Guy Cabet, vibraphoniste, pianiste, compositeur, jazzman, mais aussi passionné par notre patrimoine et membre de la Société de langue et de littérature wallonne. Guy Cabet propose avec Carousel Village un spectacle qui traverse plus de 40 années de chansons. Du petit coin des Ardennes jusqu'à Rio de Janeiro, en passant par Paris, Chopin ou les clubs de jazz new-yorkais, le voyage se fait en wallon, en français et parfois en anglais, avec poésie, humour et anecdotes. Guy Cabet, c'est aussi cette étonnante rencontre entre le jazz, la bossa nova et la langue wallonne. En 1978, son album « Tout à fait Rod Kodzur Kodzu » lui avait valu le surnom du plus brésilien des Liégeois, notamment grâce à Pauvre Thiès, une musique aujourd'hui redécouverte, notamment

0: Big Dog touche à sa fin. Et d'ici là, ce dimanche dont je peux pas, j'ébicine, je vous retrouve, chers auditeurs de Bleu Clair, pour la 74e chronique de Clap Ciné. Ce sera à 11h10. Allez, bonjour, salut, profitez bien de cette journée à l'écoute de Bleu Clair. Nous nous quittons avec Laurus, cette fille.
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0: puisqu'il nous reste encore quelques instants, écoutons une découverte encore une fois, la dernière fois, le dernier titre de...
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Bonjour chers auditeurs de Radio 4910, dernière chronique de Plaisir CD sur Radio 4910 avant de passer à Bleu Clair. Pour ce 90e rendez-vous de Plaisir CD, 3 albums, 3 univers et 3 façons d'écouter la musique autrement. Du cinéma au piano avec Philippe Guillon Herbert, des traditions sud-américaines avec Javier Contreras, puis un jazz contemporain et spirituel avec James Brandon Lewis. 3 découvertes à retrouver aujourd'hui.

Et si, pour une fois, on oubliait les images, c'est un peu l'expérience que nous propose le pianiste Philippe Guillon-Herbert avec Cinéma, un album paru chez Indécence Records. Il a choisi quelques grandes musiques du 7e art et les a ramenées à leur expression la plus simple, un piano et rien d'autre. Au programme, beaucoup de Michel Legrand, Les Moulins de mon cœur, Summer of 42, The Messenger, mais aussi Once Upon a Time. On retrouve également Ennio Morricone avec Cinema Paradiso, Georges Delru pour Le Mépris et même Prokofiev avec la fameuse danse des chevaliers de Roméo et Juliette. Mais ce qui m'a surtout intéressé dans ce disque, c'est la façon dont Philippe Guillon-Herbert aborde ses musiques. Pianiste classique de formation, il ne se contente pas de jouer les thèmes tels qu'on les connaît. Il les transpose, les arrange, les laisse respirer et s'autorise même quelques libertés proches de l'improvisation. Et lorsqu'on retire les images, le montage, les dialogues et les grands orchestres, quelque chose apparaît. La construction mélodique, les harmonies, les respirations et certaines musiques que l'on croyait parfaitement connaître semblent soudain différentes. C'est particulièrement vrai chez Michel Legrand, dont les mélodies gagnent ici une forme d'intimité. Cinéma est donc un disque accessible, évidemment, puisque ces thèmes appartiennent à notre mémoire collective, mais c'est aussi une invitation à les écouter autrement.

le voyage avec un instrument qui, lui aussi, se suffit souvent à lui-même, la guitare. Direction cette fois l'Amérique du Sud et plus précisément le Chili. Plaisir CD vous emmène à la rencontre d'un compositeur et guitariste contemporain, Javier Contreras, né en 1983. Un musicien qui connaît particulièrement bien son instrument puisqu'il est lui-même l'un des deux guitaristes réunis sur cet album paru chez Naxos sous le titre « Works for Two Guitars ». À ses côtés, on retrouve José Antonio Escobar, l'un des grands noms de la guitare classique chilienne, et détail assez savoureux, l'un des professeurs qui ont accompagné la formation de Contreras. Les deux hommes forment ici le duo Sud-Americano. Le programme permet de découvrir une musique qui refuse de choisir entre écriture savante et tradition populaire. Contreras y fait dialoguer la guitare classique avec les rythmes et les couleurs de l'Amérique latine, le folklore chilien, les musiques de la Patagonie, mais aussi certaines influences du jazz. On passe ainsi de la suite Latino-Americana aux 13 piezas Patagonicas avant de découvrir une sonate pour deux guitares particulièrement virtuose. Dans plusieurs de ses œuvres, les rythmes de danse et les références folkloriques ne sont jamais de simples citations. Ils deviennent la matière même d'une écriture contemporaine très colorée et souvent pleine d'énergie. Autre intérêt de cet enregistrement, la plupart des œuvres proposées ici sont des premiers enregistrements mondiaux. Le disque nous permet donc véritablement d'entrer dans un répertoire encore neuf. Enregistré au Chili en 2022 et publié par Naxos en 2026, Works for Two Guitars est finalement une invitation à découvrir une autre facette de la guitare contemporaine, une guitare sud-américaine, inventive, rythmique et généreusement mélodique.

guitares à deux aux échanges d'un quartet. Il n'y a finalement qu'un pas et nous allons maintenant le franchir du côté du jazz contemporain avec un musicien dont l'écriture est aussi structurée que son expression est instinctive. Chez Intact Records, le saxophoniste et compositeur américain James Brandon Lewis publie Omni, son sixième album, à la tête du quartet qu'il forme avec le pianiste Arwan Ortiz, le contrebassiste Brant Jones et le batteur Chad Taylor. Depuis une dizaine d'années, cette formation accompagne l'évolution de ce que Lewis appelle la Molecular Systematic Music, un langage fondé à l'origine sur des gammes de 6 ou 7 notes. Mais depuis Transfiguration paru en 2024, le musicien a considérablement élargi son approche jusqu'à intégrer un système à 12 sons avec parfois une référence assumée à Schoenberg. Sur Omni, cette construction savante rencontre quelque chose de plus instinctif. Lewis parle lui-même de 12-tone gospel, un gospel dodécaphonique, car la spiritualité est au cœur de ce disque. Fils d'un pasteur baptiste, le saxophoniste puise dans la tradition de la prédication afro-américaine, notamment dans le whooping, cette manière très expressive de faire vivre la parole du prédicateur. Cela s'entend particulièrement dans Line Upon Line, mais aussi dans Fire In My Bones ou Testify. Le quartet peut alors passer de l'énergie presque incandescente à la méditation avec une remarquable interaction entre les quatre musiciens. Et c'est sans doute l'une des grandes forces de cet album, malgré la sophistication de son écriture. Omni ne donne jamais l'impression d'un exercice théorique. Le saxophone de Lewis reste puissant, lyrique, profondément humain, tandis que le piano d'Arwan Ortiz et la section rythmique de Brad Jones et Chad Taylor entretiennent un dialogue permanent. Le critique Kevin Legendre a donné à ses notes de livret un titre qui résume finalement assez bien le projet, une prédication sans parole. Et n'oubliez pas, du plaisir en CD, profitez-en bien.

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0: Et donc, première interview piscine avec direction que nous allons prendre vers la rue des 600 Franchimontois à Teux, où Tarek Abdelatif vient d'ouvrir un établissement sous le nom Allo Pizza, au programme pizza italienne, artisanale, pas sandwich et petit prix. On peut dire que ça se situe en face de l'école, donc le but est évidemment aussi d'aider nos chères têtes blondes qui fréquentent cet établissement à bien se nourrir. Il nous raconte son nouveau concept et ses projets, évidemment, pour la suite de celui-ci.
1: Eh bien, je suis au numéro 48 de la rue 600 Franchimontois, et je suis avec Tarek, c'est ça, bonjour.
2: Bonjour.
1: Alors, vous venez de réouvrir ce lieu pour proposer votre concept Allo Pizza.
2: Oui, tout à voilà. fait. Tout
1: alors,
2: fait oui.
1: alors, ça consiste en quoi?
2: En fait, c'est Allo Pizza, c'est un nouveau concept par rapport à les propriétaires qui étaient avant nous. Donc, nous, on a élargi les horaires, on a changé le concept, et puis on a gardé toujours les recettes pour les étudiants qui sont en face pour venir manger avec des petits prix. Donc, on fait des sandwichs, des pizzas carrées avec des pâtes, des cornets de pâtes. C'est avec des prix vraiment. Modéré et tout. Et puis les soirs, les quartiers, on a animé les quartiers, on a élargi les horaires. Les quartiers sont vraiment, les gens, ils sont très très contents, ils ont venu déguster. Ils étaient très très contents parce que, comment il y a personne qui reste jusqu'à 22h, donc ils étaient contents de venir chercher leur pizza chez nous. Ils ont trouvé que c'est très bon et ils ont parlé positif de nous, donc nous aussi on est contents alors.
1: Oui, et qu'est-ce qu'on trouve par exemple comme pizza, toutes les pizzas habituelles?
2: Écoutez, franchement, nous, notre spécialité, c'est vraiment les pizzas italiennes. Donc, on a de l'expérience, on a les compétences. C'est pas la première fois, c'est notre troisième commerce. Et on connaît ici un peu l'endroit, petit village et tout. Donc, notre concept, c'est pizza italienne, faite maison, artisanale. Et puis, les pâtes italiennes, donc pâte crème, pâte tomate, tout ça. Presque on a une dizaine de sortes de pâtes, une trentaine de pizzas, plus des salades et des panini. Et puis peut-être on va créer, c'est pas encore, on est en train de tester pour voir si peut-être on va créer un système pour service de livraison à domicile.
1: D'où le nom Allo Pizza,
2: j'imagine. Oui, le nom Allo Pizza, bien sûr. Donc là-bas, c'est Allo Pizza, c'est vraiment, le nom on l'a choisi pour téléphoner. Voilà, Allo Pizza, comme ça les gens ils vont réserver. Tout ça, ça évitera le fil d'attente et tout ça, parce que tout le monde nous appelle en même temps. Vous voyez, c'est le rush, c'est l'horeca en fait. Voilà, c'est ça. Donc c'est pour éviter tout ça. Donc téléphoner, réserver leur pizza et venir les chercher à l'immédiat.
1: C'est pas encore mis en place, ça.
2: Donc tout est mis en place. On a déjà commencé. Donc ça fait maintenant notre deuxième, troisième semaine. Donc ça démarre tout doucement. Donc c'est normal, c'est l'ouverture, c'est le débit. Donc voilà, les étudiants en face, ils ont commencé à avoir leur carte, ils ont commencé à sortir petit à petit. Et donc nous, on est prêts. Et les gens, ils ont venu tester, ils ont venu goûter. Et il y a quelques positifs pour le moment. Donc nous, on va continuer dans cette sauce-là. Et puis, on verra bien la suite.
1: Okay. C'est quel numéro de téléphone pour vous contacter?
2: Ici, pour nous contacter, en fait, c'est le fixe, c'est le 087-688-831. Donc ça, c'est le numéro, je répète, alors 087-688-831. Ça, c'est le numéro fixe. Vous pouvez appeler en fait, tous les jours à partir de 17h. On est ouvert. Et puis, venez chercher leur pizza, venez déguster. Vous êtes les bienvenus.
1: Et les heures d'ouverture?
2: Les heures d'ouverture, en fait, c'est tous les soirs. Pour le moment, on n'a pas encore pris des congés parce qu'on est en train d'analyser quel jour de repos on va prendre. Mais a priori, peut-être ça va être le mercredi. Maintenant, on fait le tour d'un mois et après, on va choisir un jour. Donc maintenant, c'est le mercredi matin, on est fermé. Samedi matin et dimanche matin, on est fermé pour le moment. Et on va choisir un jour de congé bientôt. Donc juste, on fait le tour de la semaine, le tour du mois pour voir quel jour vraiment où il y a moins de travail, on va fermer.
1: Ok. Et sinon, vous avez une possibilité de vous contacter via les réseaux sociaux, page Facebook?
2: Donc, on a créé une page sur Google. Page Google, en fait, Allo Pizza Teux. Donc, vous avez le mini. Il y a le mini, il y a le prix, il y a les horaires, il y a tous les détails. Et puis, on est en train de créer, en fait, il y a une page Facebook. Ça va être dans les jours à venir. Et donc, il y a encore tous les détails, toutes les nouveautés, toute l'actualité, elle sera publiée presque quotidiennement.
1: Ok, bah d'accord. Bah merci à vous. Donc c'est rue 600 Franchimontois numéro 48, donc c'est juste en face de Saint-Roch. Voilà, facile à trouver.
2: C'est facile à trouver, on ne peut pas les rater. C'est juste en face des les passages à niveau des trains, donc on ne peut pas les rater. C'est Allo Pizza, vous êtes toujours les bienvenus parmi nous.
1: Bah merci Tarek.
2: Merci à vous aussi également. Et voilà, on verra bien c'est comment ça va dérouler, mais pour le moment, ça va, on est satisfait.
0: Et donc, Hello Pizza, c'est au 48 de la Récision Franchimontois. 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Horaires, menus et nouveautés sont à retrouver donc sur la page Facebook de l'établissement.
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Bonjour, vous êtes sur Bleu Clair. Voici ce qui fait l'actualité de votre arrondissement, ce jeudi 24 septembre. Dans l'arrondissement, Verviers et Malmedy vers une fusion de leurs hôpitaux. Un conseil communal ce soir à Welkenrath. Et un atelier premier secours vendredi à Jalais. Au niveau national, une vaste opération anti-drogue menée par la Belgique. Et une manifestation syndicale à Bruxelles. Et la météo de votre journée. À Verviers et à Malmedy, les deux hôpitaux se dirigent vers une fusion administrative. Le regroupement est programmé pour le second semestre 2026. Les directions veulent mutualiser certains services pour renforcer l'offre de soins dans l'arrondissement. Les deux établissements gardent leurs sites actuels. Les détails sur les services concernés doivent encore être précisés dans les prochaines semaines. À Welkenrath, le conseil communal se réunit ce jeudi soir. Rendez-vous à 20h, dans la salle du conseil de l'administration communale. La séance est, comme d'habitude, retransmise pour les habitants qui ne peuvent pas se déplacer. L'ordre du jour complet est disponible sur le site de la commune. À Jalais, le conseil consultatif communal des aînés organise un atelier de premiers secours, ce vendredi 25 septembre. Rendez-vous de 14h à 16h30, à l'administration communale. Au programme, appelez le 112, utilisez un défibrillateur, ou encore les gestes qui sauvent. Participation, 5€. Une seconde séance est prévue le 6 novembre. La Belgique a mené une vaste opération internationale contre le narcotrafic. Bilan, 490 arrestations et 157 tonnes de drogue saisies. L'opération s'est faite en coordination avec plusieurs polices étrangères. Le ministre de l'Intérieur, Bernard Quintin, revient par ailleurs d'une visite à Washington, où il a rencontré le FBI et plusieurs agences américaines. Objectif affiché, renforcer l'échange d'informations pour lutter contre le crime organisé, notamment autour du port d'Anvers. À l'international, direction Bruxelles, où les syndicats manifestent ce jeudi devant la Commission européenne. La CSC et la FGTB, rejointes par des syndicats d'autres pays, dénoncent le projet de 28e régime européen. Pour les syndicats, ce nouveau statut ferait concurrence aux droits du travail nationaux et fragiliserait les modèles sociaux. La Commission européenne, elle, défend un texte pensé pour simplifier la création d'entreprises actives dans plusieurs pays de l'Union. Le rassemblement a démarré à 10h30, au rond-point Schumann. Côté météo, la journée s'annonce douce pour la saison. Les températures grimpent progressivement de 18 à 22 degrés sur l'arrondissement de Verviers. Le ciel, dégagé le matin, se voile peu à peu de nuages. Aucune pluie significative n'est attendue. Le vent reste discret toute la journée. Voilà pour cette édition de Bleu Clair. Une nouvelle mise à jour arrive à midi, toujours ici, sur Bleu Clair.

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0: Plongeons donc dans les paillettes à présent, direction le centre de Verviers, au cabaret de l'Enclos, où Louis Pic vient de dévoiler le programme de la saison 2026-2027. Bonjour Louis.
1: Bonjour cher ami, comment allez-vous ?
0: Eh bien très bien, très bien. Bienvenue dans Je peux pas j'ai piscine. Donc, une nouvelle saison que vous venez de dévoiler, de ce fameux cabaret de l'Enclos. Peut-être rappeler ce qu'est le cabaret de l'Enclos, peut-être, parce que je pense...
1: Eh bien...
0: Le
1: cabaret de l'Enclos, qu'est-ce que c'est ? Ben, le cabaret de l'Enclos se situe en plein centre-ville et le cabaret de l'Enclos est un lieu très très très convivial et très familial pour tout public. On pense bien souvent que c'est un cabaret has-been pour les 3x20, mais au contraire, il n'y est pas du tout. Nous jouons des spectacles différents toutes les semaines et pour tout public.
0: Pour tout public, effectivement, et on s'en a pu s'en rendre compte, notamment au Tempo Festival, où effectivement vous avez ouvert vos portes et vous faisiez partie du programme officiel. Et effectivement, il y avait toute la génération qui s'était retrouvée là. Notamment, moi, je suis passé le samedi soir et effectivement, c'était assez sympa, spectacle. L'année 70, dont j'ai vu une petite
1: c'est
0: partie.
1: Et
0: alors, donc, c'est une nouvelle saison. C'est la combienième saison d'abord de ce cabaret ?
1: Eh bien, il y a 6 ans que le cabaret est ouvert. Et nous nous empressons de monter cette 6e saison en marquant de gros coups cette année.
0: D'accord, donc ben voilà, ben on va en parler. Qu'est-ce que vous avez prévu ?
1: Eh bien déjà, ne fût-ce que le 1er novembre, nous aurons une journée spéciale Halloween où nous attendons à partir de 17h nos petits monstres accompagnés des grands-parents ou des papas ou des mamans, où nous leur offrirons bien sûr des chips car nous avons peur de la mort. Et juste après cela, il y aura un grand show d'Axel Tedesco sur le show d'Halloween et bien sûr la soupe traditionnelle aux petits ronds, etc. Et nous ferons une grande fête d'Halloween avec la participation des maisons des jeunes.
0: Oui, parce qu'effectivement, vous êtes en face de la maison des jeunes, hein, donc effectivement, il y a des
1: collaborations
0: sympathiques qui se font avec eux. Et alors, je vois qu'aussi, au niveau de votre programme, vous avez pas mal de concerts hommages, Dalida, Mylène Farmer, Céline Dion.
1: Oui, bien sûr, nous voulons au cabaret de l'Enclos, choisir des tributes qui rappellent plus ou moins l'artiste, mais qui viennent chanter tous les grands tubes de ces artistes, parce que ça fait toujours plaisir au public de réentendre des chanteurs qu'on entend plus souvent, ou voilà, on va faire un hommage à Céline Dion au mois de décembre, nous avons le retour des 3 ténors, Nous faisons un petit clin d'œil à l'opérette vu le grand théâtre de Verviers. On essaye vraiment de relancer Verviers parce que ma devise est toujours « Non, Verviers n'est pas mort ».
0: Et je pense aussi que vous avez quelques fidèles, au-delà des tributes, quelques fidèles qui viennent régulièrement proposer un petit stand-up dans votre salle aussi également.
1: C'est-à-dire que nous avons eu, je vais dire, j'ai la troupe de mon fils, NK Production. Mmh. Donc c'est un peu la troupe également du cabaret et ces deux jeunes, donc Nicolas et Michael, me font des spectacles jamais les mêmes, avec d'autres idées et nous tournons le plus possible parce que de nos jours, ben, fatalement l'événementiel n'est plus pour rien non plus et on s'arrange pour que le public soit toujours heureux parce que nous, c'est notre devise, c'est que le public, sans le public, nous les artistes, on n'est rien, et qu'il puisse ressortir du cabaret les étoiles plein les yeux.
0: Alors, si j'ai bien lu, il y a aussi le 17 octobre, un événement où vous allez sortir de vos murs, c'est ça ?
1: Alors là, ce n'est pas moi qui sors des murs, donc c'est NK Productions et les 3 chorales réunies d'Anthony Sikopoulos.
0: Okay.
1: Mais nous avons donné notre soutien. Donc le 17 octobre, à l'église Sainte-Julienne, vous aurez 150 artistes sur scène, 100 choristes, les danseurs d'NK Productions et toute la ligne d'artistes. Et vous pourrez retrouver... les airs de Victor Hugo, donc les airs de Victor Hugo, Notre-Dame de Paris,
0: ouais.
1: Notre-Dame de Paris et et surtout la célèbre comédie musicale Les Misérables, remis tout ça en scène par Anthony Sikopoulos. Et il est très très très prudent de réserver, car nous avons vraiment tapé juste, je pense, pour cette magnifique église de Sainte-Julienne.
0: Effectivement, j'imagine bien un spectacle de ce type dans cette église, ça doit être absolument magique. Sans qu'un chanteur sur scène quand même, hein, c'est impressionnant.
1: Oui, tout à fait. Et une ligne d'artistes vraiment, vraiment exceptionnelle.
0: Alors, qui dit cabaret dit souvent aussi fête de fin d'année, et là vous êtes présent aussi.
1: Alors là, j'ai vraiment voulu taper un grand coup. On m'a traité de fou quand j'ai dit ça. J'avais l'habitude de faire un marché de Noël. Et l'année passée, je l'avais fait en 2 jours. Et je me suis dit, cette année, eh ben, on va le faire mieux. On va le faire en 3 jours. Donc, nous, on va ouvrir le marché de Noël le vendredi 11 de 17 à 22 heures. Il ouvrira ses portes le samedi de 9 à 18 heures. Mais dès 14h, le village du Père Noël sera dans la cour du cabaret avec pas mal de mascottes, je peux les citer. Vous aurez Mickey, Minnie, vous aurez Stitch, vous aurez le Grinch, vous aurez les Transformers, vous aurez les lutins farceurs et bien sûr la présence du Père Noël. Vous aurez aussi possibilité de faire maquiller vos petits bouts, tout cela gratuitement avec des chalets et bien sûr le marché de Noël artisanal. Je veux vraiment marquer un point d'honneur artisanal à l'intérieur du cabaret. Et le dimanche, nous aurons le show de Noël, toujours le village du Père Noël, et là nous retrouverons 4 chanteurs qui vont vous chanter les plus beaux airs de Noël l'après-midi, et vous aurez encore des surprises avec des mascottes.
0: D'accord, donc effectivement, ça vaudra vraiment la peine de venir à Verviers pendant la période de Noël, pendant cette période-là. Donc je rappelle les dates, c'est du 10, c'est ça
1: c'est du 11 au 12. Et alors, vous aurez quelques jours de répit, et notre bonne ville de Verviers et notre centre-ville de Verviers commencera, lui, son marché de Noël du 13 au 20, donc on n'arrêtera pas. Il y aura juste un petit repos pour notre bon vieux Père Noël, pour pouvoir repartir de plus belle.
0: Eh bien voilà, d'accord. Ben merci à vous. En tout cas, c'est déjà pas mal d'informations. Tout le reste se trouve sur votre page Facebook, j'imagine.
1: Page Facebook, il suffit d'aller voir là. Toutes les infos se trouvent dessus. Également, pour l'église Sainte-Julienne, vous retrouverez tout ça sur la page du Cabaret L'Enclos. Et je remercie déjà la radio 4910 de m'avoir rappelé, parce que ça fait plaisir de pouvoir passer sur des médias.
0: Ben, pareillement, voilà, c'est super sympa de vous recevoir aussi également. Voilà, ben, merci à vous en tout cas, et n'hésitez pas en tout cas à nous recontacter si vous avez des événements dont vous voulez partager sur notre antenne. On est toujours là, évidemment.
1: Bien sûr. Voilà. Merci beaucoup.
0: Merci aussi.
1: Chers auditeurs, ben, bon dimanche, et à toute l'équipe de 4910, ben, bon week-end, et certainement à une prochaine.
0: À une prochaine, voilà, merci.
1: Merci, au revoir.
0: Au revoir, oui.

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0: Ah, oh, 19 artistes, un seul week-end, bienvenue à Pupin's Art. Oh, et pour nous en parler, alors là, en studio, nous sommes vraiment gâtés. On a un invité qui est très très connu, à Pupin's Art, Jean-Paul Chanteux, bonjour.
1: Bonjour Jean-Luc.
0: Comment ça va?
1: Ça va très bien.
0: Quand je dis, il est très connu à Teux, pas seulement à Pupin's Art, dans la région, plusieurs loisirs, plusieurs passions, la moto notamment.
1: Notamment au motoclub de Teux depuis quelques années maintenant. D'ailleurs, nous venons de faire un voyage en Provence ici, qui s'appelle le voyage du président.
0: Voilà. Mais on en reparlera une autre fois ici, cher Jean-Paul Chanteux. Vous êtes ici pour nous parler d'une exposition peu banale qui réunit pas moins de 19 artistes à Pupin's Art, Pupin's Art. C'est bien ça?
1: Exactement. C'est une exposition qui va se dérouler au mois d'octobre, du 9 au 11 octobre, entre 14 et 18 heures. Et comme tu viens de le dire, qui regroupe 19 artistes, 17 exposants et 2 artistes qui viendront animer musicalement les soirées quoi, ou les journées.
0: Alors, ce n'est pas la première du genre.
1: Non, non, c'est la 3e édition cette année. Les 2 premières fois, nous avons eu un succès vraiment important. Nous avons essayé chaque fois de diversifier les artistes présents et les différentes activités qu'ils exerçaient. Hein, mais parfois, ce n'est pas toujours possible parce qu'il y en a qui insistent pour revenir.
0: Alors, la particularité, une des particularités, ça se passe à l'Espace Nos, un merveilleux endroit.
1: Ah, ça, c'est une chance pour Pupin's Art d'avoir un endroit comme celui-là. Ben, en réalité, dans le passé, nous étions dans les anciens locaux d'une usine, mais où on a construit maintenant la maison de repos de Pupin's Art. Mais le bourgmestre de l'époque a décidé de faire construire un nouveau local rue Lanneau. Et c'est pour ça que ça s'appelle l'Espace Nos et qui est un endroit magnifique où on organise notamment chaque année le festival Bicos des Cliniques Clowns.
0: Alors je vois au programme peinture, manga, vitrail, sculpture, photo, récup et transformé en œuvre d'art et un mystérieux carrousel de Monsieur Le Gentil qu'on ne vous décrit même pas. Oh ben pourquoi ?
1: Ah, parce qu'on laisse la surprise, parce que notre ancien rédacteur en chef, Daniel Norga, a été à l'initiative de la réalisation d'une vidéo qui reprend tout le fonctionnement de ce carrousel qui avait été fait par Pupin. Et c'était tombé un petit peu dans l'oubli. Et lui a voulu le remettre au goût du jour. Donc on veut laisser la surprise aux personnes qui vont venir voir de découvrir.
0: Alors, allons découvrir Pupin's Art. On rappelle donc que c'est du vendredi 9, 10 et 11 octobre, de 14h à 18h. Entrée gratuite, bar ouvert, une organisation de l'Espiègle.
1: C'est ça, oui. Donc, le journal L'Espiègle, c'est le journal local de la CCJ, donc de la Commission communale des jeunes. Et c'est un journal qui a été créé en 1970 à l'initiative de Claude Jupsin, qui lui-même habitait à Teux, il est décédé l'année dernière, et ce journal publie toute une série d'événements socioculturels, sportifs, et qui relate également la vie communale, parce que nous faisons un rapport chaque mois du conseil communal avec les points les plus importants à l'attention de nos abonnés et des personnes qui souhaitent acheter le numéro à la librairie.
0: Alors, 19 artistes, est-ce que vous me laissez le plaisir de les présenter tous ?
1: Ah ben, libre à vous.
0: Ah, parce qu'ici, on soutient les artistes, surtout quand ils sont de notre région. Alors, sera présent Calta, artiste peintre, Albert Faniel, artiste peintre, Marc Lefief, artiste peintre, Henriette Léonard, artiste peintre, c'est bien ça ?
1: Oui.
0: Alors, Jean Knuben, alors là, c'est un créateur avec la récup. Là, j'ai déjà vu ses œuvres, c'est magnifique tout ce qu'il arrive à faire. John Picard, artiste peintre. Micheline van der Heijden Bergman, artiste peintre. Monique Wider, ah oui, ce sont les fameux vitraux décoratifs.
1: C'est ça, et nous, à titre d'information, nous aurons la chance cette année de l'avoir pratiqué son art et de faire des démonstrations, justement, de réalisation de vitraux décoratifs.
0: Pour l'avoir déjà reçu ici en studio, c'est quelqu'un de formidable à découvrir également. Alors, ah oui, les photographies de Yves Maquinet, encore un gars du terroir qui se bouge et qui travaille bien en photo.
1: C'est un de mes anciens collègues de chez Excel.
0: Ah ben voilà. Ulysse Roulin, artiste mangaka. Yannick Vieillevoix-Hurard, artiste décoratrice, encore un visage très très connu et très populaire dans la région.
1: Via la RCA notamment.
0: Notamment. Alors Lucas Mosset, dessinateur croquiste. Michel Le Second, photographe.
1: C'est ça, qui à titre d'information a été pendant des années photographe à l'Espiègle.
0: À Martine Daven, artiste peintre, sculpture et poterie. Jennifer Ninan, photographe.
1: Qui est également, elle, depuis le départ de Michel Second, a rejoint l'équipe et est photographe dans l'équipe de l'Espiègle.
0: Alors André Soute, m'excusera, je l'espère, la prononciation de son nom, artiste peintre. Vinciane Vos, artiste décoratrice. Maëlle et Cazé, alors là, chanteur, animateur, là c'est...
1: C'est ça, ils animeront les journées.
0: Notamment le vernissage.
1: Pas uniquement, ils viendront également, je crois qu'il y a deux journées où ils viennent pendant l'exposition pour animer, égayer les journées. Quoi.
0: Et enfin, surprise de Monsieur Le Gentil, on va le citer, mais il faut venir voir pour se rendre compte de la beauté. Allez, on vous le dit, on vous glisse, c'est un luminaire.
1: C'est ça, oui. Donc, c'est un carrousel qui avait été reproduit à l'échelle, complètement en miniature. Et il avait été exposé rue Pepin il y a des années, à Pepin Serbe. Il était tombé un peu dans l'oubli. Mais notre ancien rédacteur en chef, Daniel Norga, qui fait toujours partie de l'équipe, c'est lui qui fait les rapports du conseil communal, ben, a fait une vidéo, comme je l'ai dit précédemment, où on voit en activité ce carrousel et où on montre exactement tous les détails.
0: Eh bien voilà, ben on a fait le tour, mais c'est très bien. Plus qu'à prendre rendez-vous noté dans votre agenda, une date, des dates obligatoires, on les rappelle.
1: Oui, donc l'exposition aura lieu les vendredis 9, le 10 et le 11 octobre de 14 à 18 heures.
0: Espace-nous.
1: À l'Espace-nous, à Pepinster, rue Lanneau.
0: Et alors, on vous rappelle, gratuit, le bar ouvert, chanson casée au vernissage.
1: C'est ça.
0: Et bien, à bientôt.
1: À bientôt.
0: On s'y retrouve.
1: Ouais.

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1: Bonjour Bernard.
2: Bonjour Eric, bonjour tout le monde.
1: Eh bien voilà, comme je l'ai annoncé il y a quelques secondes, on va parler littérature, oui. Mais également d'un événement littéraire, oui. Verviers-toi pour commencer, avant de parler de coup de cœur du mois.
2: Mais, oui, en effet Eric, donc dans 15 jours, c'est la quatrième édition du Festival Nouvelle Page. Donc le Festival Nouvelle Page, c'est un festival du livre et de la BD de Verviers, qui se passe toujours le premier week-end d'octobre, qui se passe toujours à Tille-Lorain. Cette année, grande nouveauté, l'entrée est gratuite.
1: Ah oui.
2: C'est la première fois qu'on peut proposer la gratuité pour tout le monde. Jusqu'à présent, les adultes devaient payer, les enfants, c'était gratuit. Mais là, pour tout le monde, c'est gratuit. Et on est pour l'instant à 75 auteurs présents, quoi.
1: D'accord.
2: Sur tout le week-end. Okay, 75. Et donc, il y a des auteurs BD, des auteurs jeunesse, des auteurs adultes, des auteurs ados, des romans, des BD, de l'illustration. Il y a des ateliers aussi, des animations. Et vous pouvez retrouver toutes les infos sur le site internet. C'est nouvellepage.be avec un trait d'union entre nouvelle et page. Donc nouvellepage.be avec un trait d'union entre nouvelle et page. Et pour info, donc les horaires, c'est le samedi 14-18 et le dimanche 11-17. Voilà, c'est toujours un très grand moment et ça fait partie de l'automne littéraire, un événement chapeauté par la ville de Verviers qui regroupe pas mal d'événements littéraires dans toute la ville. Quoi.
1: Comme je dis toujours, c'est un lieu magique hein, qui est quasi un décor de BD à lui tout seul, à la télé Tille-Lorain.
2: Oui. En effet, et dès la première année, on a eu pas mal d'éloges de la part des auteurs BD parce que ce fameux hall vitré permet une très belle luminosité pour et ça les aide à faire des beaux dessins. En fait, ouais, c'est mieux que des néons de gymnase auxquels ils sont parfois habitués.
1: Oui, c'est ça. On a la lumière du jour, même si on est à l'intérieur. C'est ça.
2: C'est ça. Voilà, on est protégé de la pluie, du soleil. C'est vraiment un très bel endroit qui se prête vraiment bien à ce genre de choses. Qu'on se réjouit. C'est très fort, ça va être vraiment un bon cru cette année, on pense.
1: Ben, on essaiera de venir quand même faire un petit tour avec Radio Carbonadi, ça c'est clair. Voilà.
2: Avec plaisir, merci, voilà. Merci d'avance à vous.
1: Voilà. Alors, ton goût de cœur littéraire de ce mois-ci, c'est quoi exactement?
2: Oui. Ah ben, écoute, justement, on parlait de bon cru pour une nouvelle page, et ben, on va parler de cru vin pour ce roman qui s'appelle Le Palais. Si vous aimez le monde du vin, ce roman est pour vous. Alors, Le Palais, ça vient de sortir chez Gallimard, c'est écrit par, tenez-vous bien, c'est François-Henri Désérable. Déjà, c'est un nom incroyable. Auteur français de 39 ans, auteur de plusieurs romans. Donc celui-ci est paru chez Gallimard. Et Le Palais, ça s'appelle Le Palais. Et Le Palais, ce n'est pas un palace, ce n'est pas un château, c'est le palais qu'on a tous en nous, et là, qui abrite notre langue et nos dents. Et pourquoi Le Palais? Parce que ça raconte la vie d'un certain Haroun Kumar, qui est absolument exceptionnel dans tous les sens du terme. Il est d'origine indienne, il grandit les 8 premières années de sa vie à côté du plus grand bidonville, du plus grand amas de détritus d'Inde, qui s'appelle la décharge de Ghazipur. Et à 8 ans, il est adopté par un couple de restaurateurs bourguignons, figure-toi. Il arrive en Bourgogne, son âge natal, et le voilà plongé en fait dans le monde du vin, parce que ses parents adoptifs sont très liés à un vigneron de renommée internationale, Guillon, qui a une fille d'ailleurs, Margot, qui va devenir la meilleure amie d'Haroun. Et Haroun, contre toute attente, à la surprise de tout le monde, possède un palais exceptionnel. Il arrive à reconnaître à l'aveugle n'importe quel vin du monde à la première gorgée. Et alors on suit l'évolution de ce jeune Haroun qui va s'émanciper dans ce monde du vin, qui va essayer de trouver sa place dans ce monde parfois sans pitié du vin, plein de rivalités. Et son amour et surtout son don exceptionnel pour le vin va l'emmener d'abord partout en France, il va faire un tour de France des vignobles, et puis partout dans le monde. Et il va retourner d'ailleurs en Inde, où il va voir un peu d'où il vient, dont il a pu miraculeusement sortir, et sans vouloir déflorer trop l'histoire, il va mettre sur pied un stratagème, une arnaque quasiment mondiale, pour essayer un peu de se venger en fait de par rapport à ce monde riche, sans pitié, bling bling des hautes sphères du vin. par rapport à la misère dont il est issu, pour essayer aussi d'aider plusieurs personnes du bidonville dans lequel il est né. Et donc, ce tour du monde va l'emmener partout, et notamment à Manhattan. Une grande partie du livre se passe à New York, où on suit les aventures d'Haroun. Et voilà, c'est un livre très très facile à lire, très agréable, très intelligent, et voilà, qui nous fait connaître un peu le monde du vin. Donc si on n'y connaît rien en vin, comme c'est mon cas, on y prend beaucoup de plaisir, et ça donne envie même de découvrir certains crus dont on entend parler mais qu'on ne connaît pas bien. Donc voilà, c'est vraiment un grand roman de la rentrée, accessible à tous, pour tous les âges, hommes et femmes, amoureux du vin ou pas, à offrir aussi à des amoureux du vin. Voilà Eric, c'est mon coup de cœur de ce mois-ci.
1: Ok, bon, on rappelle les références.
2: Oui, le roman s'appelle Le Palais, de François-Henri Désérable. Il est à 23 euros, paru chez Gallimard. Et si je peux me permettre, il est bien sûr disponible à la traversée.
1: Ben oui, bien sûr, ouais, ça c'est clair. Pas de souci. Ok, ben merci à toi. Merci à toi. Et donc, ben, on se retrouve dans 4 semaines pour un autre.
2: Avec plaisir, Eric.
1: Et ce sera sur merci Bleu beaucoup. Clair, je précise. C'est plus Radio Canada, ce sera Bleu Clair, le nouveau nom de la radio. Voilà.
2: D'accord, ouais. Super, très bien. J'en suis ravi pour vous.
1: Eh ben
2: ok.
1: Voilà.
2: Merci Eric.
1: Ouais,
2: bon, bon dimanche. Merci, à bientôt.
1: À bientôt. Salut.
2: Oui.
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0: chers auditeurs de Radio 4910, Dominique Kuhn au micro pour cette 89e chronique de Plaisir CD. Au programme aujourd'hui, deux grands noms de la musique, John Dowland, le maître du luth et de la mélancolie, et Joseph Haydn, l'un des compositeurs les plus inventifs du 18e siècle. John Dowland, c'est d'abord un nom associé à la mélancolie, mais derrière cette réputation se trouve l'un des grands compositeurs anglais de la fin de la Renaissance. Né en 1563 et mort en 1626, Dowland vit à une époque où la Renaissance musicale commence à laisser place au baroque. Et son instrument de prédilection, c'est le luth, alors au sommet de son histoire. Héritier du oud oriental arrivé en Europe au Moyen-Âge, le luth est devenu à la Renaissance l'instrument intime par excellence. Il accompagne la voix, mais permet aussi un remarquable répertoire soliste. C'est ce luth que fait entendre Florent Marille dans Suite Mélancolie, paru chez Carpe Diem Records. Et le titre pourrait nous faire croire que nous allons passer une heure dans les brumes de la mélancolie anglaise. Pourtant, Florent Marille, le luthiste français, nous montre Dowland beaucoup plus nuancé. Bien sûr, il y a Lacrimae, Semper Dowland, Semper Dolens et ses harmonies qui semblent suspendre le temps. Mais il y a aussi des danses, de l'élégance, de la vivacité et même une certaine malice. Le résultat est un disque très intime, servi par un luth dont chaque note semble pouvoir disparaître dans le silence. L'enregistrement a été réalisé dans une petite église normande à Ableville, dont l'acoustique donne à l'instrument une présence particulièrement chaleureuse. Suite Mélancolie, c'est donc moins le portrait d'un Dowland triste que de celui d'un Dowland profondément humain, dont Florent Marille révèle toutes les nuances. Pour aller un peu plus loin dans cet univers et cette ambiance magnifique créée par Florent Marille, je lui ai posé trois questions. Sur la mélancolie de Dowland, bien sûr, mais aussi sur la place du compositeur de l'histoire du luth et sur cette petite église normande qui a accueilli l'enregistrement. Florent Marille, on associe souvent Dowland à la mélancolie. Est-ce justement cette image que vous avez voulu dépasser avec ce programme?
1: Déjà, en ce qui concerne la mélancolie, ce que j'aurais voulu peut-être dépasser, c'est ce lieu commun qu'on retrouve parfois, qui voudrait que la mélancolie ne soit que tristesse. Or, il suffit de lire la préface de John Dowland quand il publie ses 7 variations sur les lacrymées. Il nous indique bien que les larmes peuvent être de tristesse, mais par exemple, de joie également. Je pense que voilà, c'est quelque chose de beaucoup plus varié que cela, la mélancolie. Et oui, ce qui m'est vraiment cher aussi, d'une manière assez générale, c'est vraiment de jouer la musique de danse avec un caractère de danse et avec les appuis de la danse. Même si ce ne sont pas des pièces faites pour être dansées, ce sont quand même des danses, mais à écouter. Donc je trouve qu'il est important de retrouver certaines caractéristiques, même dans les pièces vraiment très diminuée, très développée, très écrite, telle que la Gaillarde qui l'a écrit sur une autre Gaillarde de Daniel Batchelor. Voilà, j'ai trouvé vraiment ça intéressant de lui donner le caractère qui lui correspond.
0: Que représente pour vous John Dowland dans l'histoire du luth?
1: Lorsque l'on joue le répertoire de John Dowland, on se rend compte qu'on est vraiment face à un instrumentiste tout à fait au point, vraiment, vraiment très virtuose. Mais cependant, je ne crois pas que ce soit sa principale caractéristique, car bon nombre de pièces de ses contemporains sont tout aussi difficiles à jouer. Je pense que ce qui caractérise vraiment, c'est peut-être la musique en elle-même, la poésie qu'elle contient, qui est vraiment là à chaque pièce, même dans les pièces qu'il compose pour ses élèves. Donc dans les toutes petites pièces, on ressent tout de suite quelque chose de pas toujours complexe, mais quelque chose qui une musique vraiment très poétique, qui va vraiment droit au cœur. Alors d'un point de vue technique, bien qu'étant un compositeur historiquement à cheval entre la Renaissance et le Baroque, c'est quand même quelqu'un qui reste attaché à l'ancienne manière. Il compose vraiment d'une manière en général très polyphonique, même si on ressent beaucoup d'émotions dans sa musique, ce n'est pas encore de la musique qui sera plus complètement portée sur l'effet, comme on aura dans le répertoire des cordes pincées au cours du XVIIe siècle. Voilà, c'est quelqu'un qui reste voilà, plutôt dans l'ancienne manière. Il sera d'ailleurs très critique. Bon, il est critique envers beaucoup de gens, mais il sera critique entre autres envers les nouvelles générations de luthistes.
0: Vous avez choisi d'enregistrer ce disque dans une petite église normande. Qu'est-ce que ce lieu apporte au son du luth et à votre interprétation de Downland ?
1: Oui, le choix de ce lieu pour enregistrer s'est imposé à moi d'une manière assez évidente. Alors déjà parce que je le connais bien, c'est une église que j'ai fréquentée depuis l'enfance et qui possède vraiment une excellente acoustique, beaucoup d'ensembles de musique ancienne ont d'ailleurs enregistré dans ce lieu. Oui, ce qui a peut-être encore rajouté à cette ambiance mélancolique, c'est déjà le fait que ce soit une petite église très, très ancienne, perdue au fond d'un vallon. Et la période d'enregistrement a eu lieu justement à la fin d'une tempête impressionnante. Et il restait encore quelques moments assez venteux, assez pluvieux pendant cet enregistrement. Bon, il a d'ailleurs fallu se jouer avec les éléments, parfois bien souvent recommencer des prises à cause de bruits extérieurs excessifs. En tout cas, j'ai trouvé que cette église, dans ces conditions météorologiques, apportait quelque chose d'assez spécial.

né Paris dans les années 1780. Les salons aristocratiques bruissent de musique. Les concerts attirent le tout Paris. Et le compositeur dont on parle s'appelle Joseph Haydn. Haydn est alors au sommet de sa réputation. Pourtant, il ne vit pas à Paris. Il est toujours attaché à la famille Esterházy en Autriche. Mais sa musique voyage et elle connaît un succès considérable dans toute l'Europe. À Paris, on va même lui commander 6 symphonies pour le prestigieux concert de la Loge Olympique. Ce seront les fameuses symphonies parisiennes. C'est précisément à ces œuvres que nous conduit aujourd'hui notre plaisir CD, avec un disque paru chez Naxos, interprété par le Danish Chamber Orchestra sous la direction d'Adam Fischer. Ce 5e volume de la série est consacré aux symphonies tardives de Haydn, réunit les numéros 84, 85 et 86, composés en 1785 et 1786. Et au milieu de ces 3 œuvres se trouve une symphonie au surnom particulièrement séduisant, la 85e, dite La Reine. Pourquoi La Reine ? Parce que cette symphonie aurait été particulièrement appréciée par Marie-Antoinette, grande passionnée de musique. Haydn était alors devenu une véritable célébrité européenne. Imaginez donc un compositeur encore officiellement au service d'un prince autrichien, mais dont les œuvres font courir les foules dans les grandes capitales européennes. Et ce qui frappe aujourd'hui, c'est que cette musique n'a absolument rien perdu de sa fraîcheur. Adam Fischer connaît Haydn depuis des décennies, mais il ne nous sert pas un Haydn muséal figé dans la belle musique du XVIIIe siècle. Avec le Danish Chamber Orchestra, il fait ressortir tout ce qui rend le compositeur aussi fascinant. Les contrastes, les ruptures, l'humour, les dialogues entre les instruments et cette manière extraordinaire de surprendre l'auditeur. La symphonie 84 nous séduit par son équilibre et son énergie. La 85e, dite La Reine, affiche une élégance presque française. Et la 86e, plus ambitieuse, révèle un Haydn qui expérimente et pousse toujours plus loin les possibilités de la forme symphonique. Écouter ce disque, c'est donc retrouver un Haydn qui, à la veille de la Révolution française, était déjà une star internationale. Et finalement, c'est peut-être cela que nous rappelle ce magnifique enregistrement. Derrière le papa Haydn, souriant de nos souvenirs scolaires, se cachait un compositeur extrêmement inventif, malicieux et parfaitement capable de tenir son public en haleine. Haydn, symphonie 84, 85, 86. Écoutons encore quelques instants le Danish Chamber Orchestra sous la direction d'Adam Fischer. Et n'oubliez pas, du plaisir en CD, profitez-en bien.

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0: et nous recevons à présent Jonathan Bovy, bonjour.
1: Bonjour, bonjour, merci de nous recevoir.
0: Et donc, Jonathan, qui est président et cofondateur des Fiertés Verviétoises, hein,
1: c'est bien ça.
0: L'association dont on peut parler peut-être un petit peu, hein, c'est quoi les Fiertés Verviétoises?
1: Donc, les Fiertés Verviétoises, c'est une association de bénévoles qui milite contre la discrimination LGBTQIA+. Et donc, on a trois piliers, c'est activité culturelle, événementielle et du militantisme. Et donc, on essaye d'agir contre les discriminations par le levier de la culture et de rassembler les personnes autour de projets, expos, cinéma, dont on va parler évidemment, et des concerts et autres. Donc, c'est rassembler les gens par la culture.
0: Et donc, effectivement, cinéma, Clap Queer, c'est le nom de ce festival. Il ne portait pas ce nom-là l'année passée, c'est la deuxième édition, hein, c'est ça?
1: Non, c'est ça. Nouveau nom, parce que bah, c'est un nom qui claque, c'est un nom qui percute. Et aussi parce que cette année-ci, on déborde du territoire purement verviétois. L'année passée, c'était le festival du film LGBTQIA+ de Verviers. Maintenant qu'on est sur un peu plus large sur l'arrondissement, bah, on a voulu un nom qui était plus universel.
0: C'est ça. Et alors le slogan, c'est un autre genre de cinéma.
1: C'est ça, puisqu'on travaille essentiellement la thématique du genre, la déconstruction de la binarité.
0: Et ça se passera du 6 au 13 octobre. Différents endroits, Welkenrad, Soumagne, Dizon, Verviers, donc effectivement on déborde bien de Verviers. Voilà. Donc ce festival Clap Queer, donc notre genre de cinéma, avec pas que du cinéma, hein, c'est ça?
1: Non, donc c'est 10 films belges et internationaux, mais c'est aussi deux expositions queer engagées traitant essentiellement mettant en lumière les femmes lesbiennes. C'est une rencontre littéraire qui préouvre le festival à la bibliothèque de Verviers le 6 octobre. Une soirée de clôture, il y aura trois shows, donc un show drag de gala à la préouverture à 18h le 6. On aura les Macrales qui viendront faire une prestation à la soirée de clôture de 19 à 21h. Après, on aura un concert de Stage Legacy, un groupe de 6-7 musiciens qui viendra mettre l'ambiance au Peigné le 13 octobre. Et on a aussi des drag queens pour notre séance famille, puisque le dimanche 11, on aura une séance spéciale famille où les parents et les enfants peuvent venir. Il y aura un petit animé sur la différence, et après il y aura lecture de contes fait par une drag queen.
0: Oui, donc on est loin effectivement du festival où on s'assied devant des sièges et regarde des films. C'est effectivement très très très varié.
1: C'est plus large.
0: Ouais, c'est très varié. Donc on va peut-être reparler de la rencontre littéraire, peut-être plus en détail.
1: Oui, c'est une grande première et on est très très fiers et très fiers de pouvoir organiser ça. Donc ce sera le mardi 6 octobre à la bibliothèque de Verviers. On sera au troisième étage. En journée, il y aura deux ateliers, atelier de bibliothérapie et un arpentage sur le livre Ceci n'est pas un livre sur le genre, de Morgan N. Lucas, animé par un de nos bénévoles et en collaboration avec le PAC Verviers. Ensuite, à 18h, il y a le show d'ouverture de Gala qui vient, Gala qui a une troupe drag queen qui viendra avec deux danseuses pendant une heure, une prestation unique préparée pour nous. Puisque c'est entre les lignes et son show qu'elle monte sera avec le slogan « Quand les mots quittent les pages pour monter sur scène ». Donc c'est une performance sur mesure.
0: Ouais. Et ensuite, en lien avec l'arpentage, où on a... L'arpentage, c'est toujours ce principe où on découpe un livre,
1: c'est ça.
0: Et chacun le lit.
1: Oui,
0: c'est ça. C'est ça.
1: Et alors après, il y aura la rencontre littéraire en tant que telle. Donc on reçoit cinq autrices, à savoir Marie-Pascale Defos pour Le droit d'aimer, Adam Clégan pour Chaos Caméléon, Clément Van Nelo pour Te parler un homme discret. On aura Leto qui est de Bruxelles et qui descend pour son livre Te parler encore. Et on aura Michael Burda qui vient de Savoie pour un roman psychologique, thriller psychologique sur l'emprise.
0: Et donc ça commence à partir de quelle heure? C'est le 6 octobre
1: Donc le show à 18h et la rencontre littéraire vers 19h30. Okay. Et il y aura une séance de dédicaces après la rencontre. Donc les auteurs viennent à tour de rôle présenter leur livre, le pitch, répondent aux questions du public, font une lecture. Et après tout ça, chaque personne pourra aller voir les auteurs qui les intéressent. Et il y aura une séance de dédicaces.
0: Donc à la bibliothèque de Verviers, toute nouvelle bibliothèque.
1: Toute nouvelle, puisque j'étais à l'inauguration hier pour le grand public. Elle est totalement rénovée et et super facile d'accès. Ça a été repensé de manière...
0: Place du marché à Verviers, effectivement. À l'endroit où elle était, mais effectivement complètement rénové, relooké. Parfait. On a parlé un peu de choses, effectivement. Déjà, peut-être un petit mot sur quelques films, quand même. Voilà.
1: Oui, pour faire un résumé rapide, donc, le mercredi, on sera à Welkenrad, donc c'est toujours en centre culturel, sauf le week-end du 10 et 11, où là, on sera avec nos propres projections au tremplin à 10 ans. Une salle avec des gradins, avec vraiment le cadre est superbe.
0: C'est toujours des salles, le centre culturel de Belgrade, déjà bien. En fait, c'est toujours des salles, nickel. En fait.
1: Non, on voulait vraiment, suite au retour du public de l'année passée, où on était dans des lieux associatifs qui n'étaient pas toujours optimaux pour des projections, là, on a pris vraiment à bras le corps et on collabore avec les centres culturels. Donc, Welkenrad le mercredi, Soumagne le jeudi, Dizon le vendredi, nous au tremplin. Et alors, le 16 octobre, le vendredi, on sera au centre culturel de Verviers. Et donc, Welkenrad, bah, c'est un film Le son des souvenirs. On a un documentaire à Soumagne, Les Invisibles. La petite dernière à 10 ans le vendredi, qui est un très beau film, qui est issu aussi de la biographie du livre de Fatima Das. Et si je devais aussi préciser, pour le week-end, donc on a une séance court-métrage pour les cinéphiles aguerris. Et en exclusivité sur la région, le dimanche à 20h, on aura le film Jim Queen. Donc, c'est la seule diffusion sur l'arrondissement de Verviers. Donc, pour les personnes qui en ont entendu parler et qui souhaiteraient vraiment le voir et qui ne l'ont pas vu à Bruxelles ni à Liège, donc au tremplin, le 11 en soirée.
0: Ok. Toutes les infos, se retrouvent sur votre page Facebook.
1: Sur Facebook, sur notre site internet, on a une page complète avec toute la programmation. On a notre livret et on a notre bande-annonce vidéo aussi qui explique tout le festival. Donc c'est www.lesfiertesverviétoises.be/clapqueer.
0: Ok. Et la petite revue, on peut la voir où ?
1: On l'a diffusée, donc notre livret avec toute la programmation, elle est un peu partout dans les commerces, les centres culturels. Et à la demande, que les personnes n'hésitent pas, on peut nous téléphoner, un message sur WhatsApp, par mail, et on répond s'ils ont des questions. Et on a un formulaire d'inscription pour nos propres projections, Google Form, que les personnes, si elles souhaitent soit prendre une prévente ou cocher tous les moments qui les intéressent. Mmh. Et tout ça se retrouve sur notre site.
0: Ok, on rappelle les dates, donc c'est du 6 au 13 octobre. Le festival Clap Queer, effectivement, ça claque bien comme bon. Et merci Jonathan d'être venu nous en parler.
1: Merci à toi.
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Attention, les bandits débarquent à Welkenrad. 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Et pour bien commencer la saison, jeux et petites douceurs offertes. Centre culturel de Welkenrad, dimanche 27 septembre, à partir de 15h et à partir de l'âge de 4 ans. 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
1: Espace, c'est ce que tous les exposants nous disent toujours quand ils viennent. Oh, c'est beau chez vous.
2: Nous allons prendre à présent la direction de Spa pour parler d'un événement qui revient avec une nouvelle équipe, mais toujours avec la même passion. C'est le Salon du Rhum de Belgique, les 3 et 4 octobre prochains, organisé au Centre culturel de Spa, qui accueillera donc cette 10e édition de ce rendez-vous incontournable pour les amateurs de rhum. Pour nous en parler, nous recevons Fabien Missoten. Bonjour.
3: Bonjour.
2: Donc, vous avez repris les rênes de ce salon avec Thomas Roulet. C'est bien ça, hein ?
3: C'est bien ça, effectivement, oui.
2: Alors, Fabien, le Salon du Rhum revient donc en 2026 avec quelques incertitudes sur son avenir, mais vous avez décidé, avec Thomas Roulet, de reprendre cette belle aventure. Pourquoi est-il important pour vous de faire vivre à nouveau ce salon ?
3: Voilà, en fait, en Belgique, il y a très peu de gros événements dans le style. Mmh. Et celui-ci était vraiment particulier pour son atmosphère et par l'engouement qui l'amenait. Mmh. Et on voulait absolument pouvoir garder quelque chose en Belgique et principalement à Spa, parce que même le salon en lui-même, cette atmosphère la doit aussi au lieu et à ses bénévoles et à d'autres choses. Mais Spa, c'est Spa. C'est ce que tous les exposants nous disent toujours quand ils viennent. Oh, c'est beau chez vous. Mmh. Et donc, on voulait continuer de garder ça... pour aussi avoir un petit truc autour de chez nous.
2: Alors, ce qui est important à savoir, c'est que vous faisiez partie de l'ancienne équipe.
3: Oui, dans tout ce qui était montage et compagnie, tout l'avant et l'après-salon également. On était déjà là-dedans et Thomas, lui, était exposant depuis les tout débuts. Donc, c'était voilà. Un peu...
2: Mais c'est vrai que ça permet de se dire que vous connaissez un peu l'ambiance de ce salon, effectivement. Voilà. Alors, cette 10e édition s'annonce particulièrement riche, hein, plus de 100 exposants, 45 pays et îles, puisque on parle d'îles aussi pour le Rhum, et plus de 2000 visiteurs attendus. Qu'est-ce que vous avez voulu apporter de nouveau cette année?
3: De nouveau, pas grand-chose, parce que tout fonctionnait déjà bien, et il n'y avait pas grand-chose à modifier. Par contre, on voulait ajouter des petites nuances, et ça commence notamment avec le rhum, avec un tiponche. C'est pour ça qu'on a créé le tiponche bar, cette chose typique dans les îles.
2: C'est un bar
3: où ce sera vraiment la dégustation du tiponche, donc qui est le rhum blanc avec du citron vert et un peu de sucre.
2: Ok, d'accord. Ouais,
3: on appelle là-bas même le décollage.
2: D'accord.
3: Pour bien commencer la journée.
2: D'accord, ah oui, c'est ça. Donc il sera ouvert dès le démarrage.
3: Oui, clairement.
2: C'est ça. Question peut-être, faut-il être justement un grand connaisseur pour venir au Salon du Rhum ?
3: Absolument pas. L'avantage, c'est qu'il y en a pour tous les goûts, mais pareil pour toutes les bourses aussi, mais il y a aussi des exposants, des distillateurs et les distributeurs qui sont sur place, qui vont pouvoir donner aussi énormément d'informations. On organise aussi des masterclass et des conférences où chaque personne peut venir apprendre tant les terroirs que les goûts, certaines typicités de certaines maisons. Mmh. On a prévu pour que tout le monde puisse y trouver son compte.
2: Mmh. D'accord, ouais. Et donc effectivement, on vient sur place et alors, soit on réserve avant certaines choses, soit on vient sur place en totale découverte, c'est ça.
3: Voilà, alors il y a souvent le risque que certaines choses soient sold out. Mmh. On espère bien entendu pouvoir faire encore le sold out comme on faisait les autres années le samedi. Mmh. Mais il restera au pire des places sur place on pourra acheter directement. Et pareil, les masterclass, les conférences sont à réserver. Mmh. De même que l'espace collector, ce qu'on en a pas parlé, mais on a un espace collector avec 4 possibilités. Ça fait souvent sold out, donc j'ai envie de dire, celui qui le veut vraiment, mieux vaut ne pas traîner plutôt que de passer à côté.
2: C'est ça, ouais. Alors, au niveau de ce que le visiteur reçoit quand il arrive, avec son ticket d'entrée finalement, qu'est-ce qu'il recevra en fait?
3: Donc, à chaque visiteur, on donnera un petit carnet. Dedans, il y a le plan et différentes explications. Il y aura un petit bic du Salon du Rhum aussi pour pouvoir prendre des notes, parce qu'il faut pouvoir noter aussi ce qu'on a aimé ou moins. Et il y a toujours le verre, parce que sans verre, on ne peut pas déguster. Ouais. Donc tout de suite on remettra tout ça pour chaque visiteur. Et après il y a énormément de dégustations gratuites. Ça, on tenait à ce que ça reste gratuit pour la majorité des rhums.
2: Ouais, inclus dans le ticket d'entrée. C'est ça, oui. Et ça fait combien justement de dégustations gratuites?
3: Oh là là, ça c'est une très bonne question. Ça va dépendre aussi, on attend les listes de dernière minute. Je pense qu'il y a plus de la moitié seront en dégustation gratuite, à savoir qu'il y a un peu plus de 100 marques.
2: Ouais.
3: Et chaque marque aura 5-6 bouteilles mettre le compte. Oui. Ça fait déjà de quoi se faire plaisir.
2: C'est ça. Et je rappelle toujours à ce moment-là à déguster avec modération.
3: Avec modération, effectivement.
2: Voilà, c'est ça. Et donc voilà. Revenons aux détails pratiques. Donc c'est les 3 et 4 octobre. On a toutes les infos sur le site internet. C'est ça.
3: C'est ça. Oui, Salon du Rhum Belgique.
2: Une petite idée quand même du prix d'entrée.
3: C'est 35€. On a voulu garder le même prix. Mm-hmm. Et à savoir que ceux qui avaient déjà des tokens, donc les tokens ce sont les petits jetons pour payer les verres qui seraient à supplément, on a gardé les anciens. Donc ce qui veut dire qu'ils sont toujours valables aussi.
2: Ok. Bah c'est parfait, effectivement. Et une idée de prix de masterclass, là on peut...
3: Il y en a 60, 70... les masterclass, pardon, c'est 15€.
2: Ok.
3: On va peut-être faire aussi une petite ristourne. On est en train de voir... pour les lancer encore un peu plus. Et sinon, oui, c'était plus les collectors qui, eux, ont différents prix parce que ça dépend du type de bouteille. Il y a certaines choses plus faciles à trouver que d'autres et ça se répercute, hélas, dans le prix.
2: Ouais,
3: on veut toujours rester au plus bas possible.
2: Oui, mais ça, en fait, je dirais que chacun vient avec la bourse qu'il a envie de mettre.
3: Bien
2: effectivement,
3: sûr.
2: Pour ça, c'est ça qu'effectivement qu'il faut retenir, quoi. Et j'imagine aussi qu'il y a une petite restauration sur place.
3: On a prévu, il y aura des food trucks, autant nourriture que dessert.
2: Okay.
3: Savoir qu'on peut l'annoncer, on aura des chocolats avec un des rhums que nous allons embouteiller. Et pareil, alors un glacier qui aura fait des glaces avec notre rhum également.
2: D'accord, hein, oui, c'est ça.
3: Voilà. Ouais, donc c'est... Et on a pris des artisans locaux. Mm-hmm. Pour rester dans l'esprit familial et local de Spa.
2: Ouais. Et puis c'est évidemment cette salle magique décorée.
3: Tout à fait.
2: Voilà. Je vais aller faire un petit tour sur votre page Facebook pour vous rendre compte de toutes les de comment elle est décorée. Vous sublimez cette salle. Évidemment.
3: C'est somptueux.
2: Voilà.
3: Tout simplement.
2: Ben voilà. Mais merci. Je pense qu'on a fait le tour. Hein.
3: Je pense aussi.
2: Voilà. Merci Fabien.
3: Un grand merci à vous pour votre accueil et j'espère. Que vos auditeurs viendront nous faire un petit coucou.
2: Bon, en tout cas, voilà. Nous, on essaiera de venir, c'est sûr. Voilà. Merci à vous.
3: Merci.
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Bonsoir, bienvenue sur Bleu Clair, c'est ce jeudi 24 septembre. Au sommaire de ce journal, une journée de mobilisation syndicale européenne à Bruxelles, avec des perturbations sur le réseau des bus. Les Diables Rouges se préparent à affronter l'Italie demain soir, en Ligue des Nations. Du côté de l'Ardenne Bleue, des travaux qui touchent à leur fin à Dizon, un atelier premier secours pour les aînés à Jalaï, et une soirée thermale à Spa. Et puis la météo pour la soirée et la nuit. À Verviers et à Malmedy, les deux hôpitaux se dirigent vers une fusion administrative. Le regroupement est programmé pour le second semestre 2026. Les directions veulent mutualiser certains services pour renforcer l'offre de soins dans l'arrondissement. Les deux établissements gardent leurs sites actuels. Les détails sur les services concernés doivent encore être précisés dans les prochaines semaines. À Welkenrath, le conseil communal se réunit ce jeudi soir. Rendez-vous à 20h, dans la salle du conseil de l'administration communale. La séance est, comme d'habitude, retransmise pour les habitants qui ne peuvent pas se déplacer. L'ordre du jour complet est disponible sur le site de la commune. À Jalaï, le conseil consultatif communal des aînés organise un atelier de premier secours, ce vendredi 25 septembre. Rendez-vous de 14h à 16h30, à l'administration communale. Au programme, appelez le 112, utilisez un défibrillateur, ou encore les gestes qui sauvent. Participation, 5 euros. Une seconde séance est prévue le 6 novembre. La Belgique a mené une vaste opération internationale contre le narcotrafic. Bilan, 490 arrestations et 157 tonnes de drogue saisies. L'opération s'est faite en coordination avec plusieurs polices étrangères. Le ministre de l'Intérieur, Bernard Quintin, revient par ailleurs d'une visite à Washington, où il a rencontré le FBI et plusieurs agences américaines. Objectif affiché, renforcer l'échange d'informations pour lutter contre le crime organisé, notamment autour du port d'Anvers. À l'international, direction Bruxelles, où les syndicats manifestent ce jeudi devant la Commission européenne. La CSC et la FGTB, rejointes par des syndicats d'autres pays, dénoncent le projet de 28e régime européen. Pour les syndicats, ce nouveau statut ferait concurrence aux droits du travail nationaux et fragiliserait les modèles sociaux. La Commission européenne, elle, défend un texte pensé pour simplifier la création d'entreprises actives dans plusieurs pays de l'Union. Le rassemblement a démarré à 10h30, au rond-point Schumann. Direction le ciel, chez nous, en Ardenne Bleue. Ce soir, les nuages regagnent peu à peu du terrain, sans pluie annoncée. Le vent reste faible, de 7h ouest. Cette nuit, le mercure descend vers 11 degrés. Demain, le ciel reste clair par moments, avec 16 degrés l'après-midi, mais la fraîcheur reprendra le dessus dès la nuit prochaine, avec un thermomètre proche de 7 degrés. Voilà pour l'essentiel de l'actualité de ce jeudi. On se retrouve demain à 7h, ici, sur Bleu Clair.

0: plongeons donc dans les paillettes à présent, direction le centre de Verviers, au cabaret de l'Enclos, où Louis Pic vient de dévoiler le programme de la saison 2026-2027. Bonjour Louis.
1: Bonjour cher ami, comment allez-vous ?
0: Eh bien très bien, très bien, bienvenue dans Je ne peux pas chez Piscine. Donc, une nouvelle saison que vous venez de dévoiler, donc de ce fameux cabaret de l'Enclos. Peut-être rappeler ce qu'est le cabaret de l'Enclos peut-être, parce que je pense...
1: Eh bien,
0: que... les gens qui connaissent pas.
1: Ouais. Le cabaret de l'Enclos, qu'est-ce que c'est ? Ben, le cabaret de l'Enclos se situe en plein centre-ville, et le cabaret de l'Enclos est un lieu très très très convivial et très familial pour tout public. On pense bien souvent que c'est un cabaret has-been pour les 3x20, mais au contraire, il n'y est pas du tout. Nous jouons des spectacles différents toutes les semaines et pour tout public.
0: Pour tout public, effectivement, et on s'en a pu s'en rendre compte, notamment au Tempo Festival, où effectivement vous avez ouvert vos portes et vous faisiez partie du programme officiel. Et effectivement, il y avait toutes les générations qui s'étaient retrouvées là. Notamment, moi, je suis passé le samedi soir et effectivement, c'était assez sympa, spectacle. L'année 70, dont j'ai vu une petite partie. Et alors, donc, c'est une nouvelle saison. C'est la combienième saison d'abord de ce cabaret ?
1: Eh bien, il y a 6 ans que le cabaret est ouvert. Et nous empressons de monter cette 6e saison en marquant de gros coups cette année.
0: D'accord, donc ben voilà, ben on va en parler. Qu'est-ce que vous avez prévu ?
1: Eh bien déjà, ne fût-ce que le 1er novembre, nous aurons une journée spéciale Halloween où nous attendons à partir de 17h nos petits monstres accompagnés des grands-parents ou des papas ou des mamans, où nous leur offrirons bien sûr des chips car nous avons peur de la mort. Et juste après cela, il y aura un grand show d'Axel Tedesco sur le show d'Halloween et bien sûr la soupe traditionnelle au petit rond, etc. Et nous ferons une grande fête d'Halloween avec la participation des maisons des jeunes.
0: Oui, parce qu'effectivement, vous êtes en face de la Maison des Jeunes, hein, donc effectivement, il y a des
1: collaborations
0: sympathiques qui se font avec eux. Et alors, je vois que aussi au niveau de votre programme, vous avez pas mal de concerts hommages, Dalida, Mylène Farmer, Céline Dion.
1: Vous avez aussi... Oui, bien sûr, nous voulons au cabaret de l'Enclos, choisir des tributes qui rappellent plus ou moins l'artiste, mais qui viennent chanter tous les grands tubes de ces artistes, parce que ça fait toujours plaisir au public de réentendre des chanteurs qu'on entend plus souvent, ou voilà, on va faire un hommage à Céline Dion au mois de décembre, nous avons le retour des 3 ténors, Nous faisons un petit clin d'œil à l'opérette, vu le grand théâtre de Verviers. On essaye vraiment de relancer Verviers, parce que ma devise est toujours « Non, Verviers n'est pas mort ».
0: Et je pense aussi que vous avez quelques fidèles, au-delà des tributes, quelques fidèles qui viennent régulièrement proposer un petit stand-up dans votre salle aussi également.
1: C'est-à-dire que nous avons eu, je vais dire, j'ai la troupe de mon fils, MK Productions, donc c'est un peu la troupe également du cabaret, et ces deux jeunes, donc Nicolas et Michael, me font des spectacles jamais les mêmes, avec d'autres idées, et nous tournons le plus possible, parce que de nos jours, ben, fatalement, l'événementiel n'est plus pour rien non plus, et on s'arrange pour que le public soit toujours heureux, parce que nous, c'est notre devise, c'est que le public, sans le public, nous les artistes, on n'est rien, et qu'il puisse ressortir du cabaret les étoiles plein les yeux.
0: Alors, si j'ai bien lu, il y a aussi le 17 octobre un événement où vous allez sortir de vos murs, c'est ça ?
1: Alors là, ce n'est pas moi qui sors des murs, donc c'est NK Productions, okay. Et les 3 chorales réunies d'Anthony Sikopoulos, okay. Mais nous avons donné notre soutien. Donc le 17 octobre à l'église Sainte-Julienne, vous aurez 150 artistes sur scène, 100 choristes, les danseurs d'NK Productions et toute la ligne d'artistes, et vous pourrez retrouver les airs de Victor Hugo, donc les airs de Victor Hugo, Notre-Dame de Paris, ouais. Notre-Dame de Paris, et et surtout la célèbre comédie musicale Les Misérables, remis tout ça en scène par Anthony Sikopoulos. Et il est très, très, très prudent de réserver, car nous avons vraiment tapé juste, je pense, pour cette magnifique église de Sainte-Julienne.
0: Effectivement, j'imagine bien un spectacle de ce type dans cette église, ça doit être absolument magique. Sans qu'un chanteur sur scène quand même, hein, c'est impressionnant.
1: Oui, tout à fait. Et une ligne d'artistes vraiment, vraiment exceptionnelle.
0: Alors, qui dit cabaret dit souvent aussi fête de fin d'année, et là vous êtes présent aussi.
1: Alors là, j'ai vraiment voulu taper un grand coup. On m'a traité de fou quand j'ai dit ça. J'avais l'habitude de faire un marché de Noël. Et l'année passée, je l'avais fait en 2 jours. Et je me suis dit, cette année, eh ben, on va le faire mieux. On va le faire en 3 jours. Donc, nous, on va ouvrir le marché de Noël le vendredi 11 de 17 à 22 heures. Il ouvrira ses portes le samedi de 9 à 18 heures. Mais dès 14 heures, le village du Père Noël sera dans la cour du cabaret avec pas mal de mascottes, je peux les citer. Vous aurez Mickey, Minnie, vous aurez Stitch, vous aurez le Grinch, vous aurez les Transformers, vous aurez les lutins farceurs et bien sûr la présence du Père Noël. Vous aurez aussi possibilité de faire maquiller vos petits bouts, tout cela gratuitement avec des chalets et bien sûr le marché de Noël artisanal. Je veux vraiment marquer un point d'honneur artisanal à l'intérieur du cabaret. Et le dimanche, nous aurons le show de Noël, toujours le village du Père Noël, et là nous retrouverons 4 chanteurs qui vont vous chanter les plus beaux airs de Noël l'après-midi, et vous aurez encore des surprises avec des mascottes.
0: D'accord, donc effectivement, ça vaudra vraiment la peine de venir à Verviers pendant la période de Noël, pendant cette période-là. Donc rappel les dates, c'est du 10, c'est ça,
1: c'est pas comment je dis. Non, c'est du 11 au 12. Et alors vous aurez quelques jours de répit, et notre bonne ville de Verviers et notre centre-ville de Verviers commencera lui son marché de Noël du 13 au 20, donc on n'arrêtera pas. Il y aura juste un petit repos pour notre bon vieux Père Noël, pour pouvoir repartir de plus belle.
0: Eh bien voilà, d'accord. Ben merci à vous. En tout cas, c'est déjà pas mal d'informations. Tout le reste se trouve sur votre page Facebook, j'imagine.
1: Page Facebook, il suffit d'aller voir là. Toutes les infos se trouvent dessus. Également, pour l'église Sainte-Julienne, vous retrouverez tout ça sur la page du Cabaret L'Enclos. Et je remercie déjà la radio 4910 de m'avoir rappelé, parce que ça fait plaisir de pouvoir passer sur des médias.
0: Ben, pareillement, voilà, c'est super sympa de vous recevoir aussi également. Voilà, ben, merci à vous en tout cas, et n'hésitez pas en tout cas à nous recontacter si vous avez des événements dont vous voulez partager sur notre antenne, on est toujours là évidemment.
1: Bien sûr. Voilà. Merci beaucoup.
0: Merci aussi.
1: Chers auditeurs, ben, bon dimanche, et à toute l'équipe de 4910, ben, bon week-end et certainement à une prochaine.
0: À une prochaine, voilà, merci.
1: Merci, au revoir.
0: Au revoir, oui.

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Bonsoir, bienvenue sur Bleu Clair, c'est ce jeudi 24 septembre. Au sommaire de ce journal, du côté de l'Ardenne Bleue, des travaux qui touchent à leur fin à Dizon, un atelier premier secours pour les aînés à Jalhay, et une soirée thermale à Spa. Place aussi à l'actualité nationale, une journée de mobilisation syndicale européenne à Bruxelles, avec des perturbations sur le réseau des bus, et les Diables Rouges qui affrontent l'Italie demain soir, en Ligue des Nations, avec deux forfaits de dernière minute. Et puis la météo pour la soirée et la nuit. À Verviers et à Malmedy, les deux hôpitaux se dirigent vers une fusion administrative. Le regroupement est programmé pour le second semestre 2026. Les directions veulent mutualiser certains services pour renforcer l'offre de soins dans l'arrondissement. Les deux établissements gardent leurs sites actuels. Les détails sur les services concernés doivent encore être précisés dans les prochaines semaines. À Jalhay maintenant, où les aînés sont attendus dès demain après-midi. Le Conseil consultatif communal des aînés organise deux ateliers de sensibilisation au premier secours. Rendez-vous ce vendredi, de 14h à 16h30, à l'administration communale. Au programme, le réflexe du 112, l'usage du défibrillateur, la position latérale de sécurité et les gestes qui sauvent. La participation est fixée à 5 euros. À Jalhay, le Conseil consultatif communal des aînés organise un atelier de premier secours, ce vendredi 25 septembre. Rendez-vous de 14h à 16h30, à l'administration communale. Au programme, appelez le 112, utilisez un défibrillateur, ou encore les gestes qui sauvent. Participation, 5 euros. Une seconde séance est prévue le 6 novembre. La Belgique a mené une vaste opération internationale contre le narcotrafic. Bilan, 490 arrestations et 157 tonnes de drogue saisies. L'opération s'est faite en coordination avec plusieurs polices étrangères. Le ministre de l'Intérieur, Bernard Quintin, revient par ailleurs d'une visite à Washington, où il a rencontré le FBI et plusieurs agences américaines. Objectif affiché, renforcer l'échange d'informations pour lutter contre le crime organisé, notamment autour du port d'Anvers. À l'international, direction Bruxelles, où les syndicats manifestent ce jeudi devant la Commission européenne. La CSC et la FGTB, rejointes par des syndicats d'autres pays, dénoncent le projet de 28e régime européen. Pour les syndicats, ce nouveau statut ferait concurrence aux droits du travail nationaux et fragiliserait les modèles sociaux. La Commission européenne, elle, défend un texte pensé pour simplifier la création d'entreprises actives dans plusieurs pays de l'Union. Le rassemblement a démarré à 10h30, au rond-point Schuman. Direction le ciel, chez nous, en Ardenne bleue. Ce soir, les nuages regagnent du terrain, sans pluie annoncée, avec un vent faible de secteur ouest. Cette nuit, le mercure descend vers 11 degrés. Demain, le ciel reste clair par moments, avec 16 degrés l'après-midi, avant un nouveau coup de fraîcheur dès la nuit suivante, vers 7 degrés. Voilà pour l'essentiel de l'actualité de ce jeudi. On se retrouve demain à 7h, ici, sur Bleu Clair.

0: Oh, 19 artistes, un seul week-end. Bienvenue à Pupin's Art. Oh, et pour nous en parler, alors là, en studio, nous sommes vraiment gâtés. On a un invité qui est très très connu, à Pupin's Art, Jean-Paul Chanteux, bonjour.
1: Bonjour, Jean-Luc.
0: Comment ça va?
1: Ça va très bien.
0: Quand je dis, il est très connu à Teux, pas seulement à Pupin's Art, dans la région, plusieurs loisirs, plusieurs passions, la moto notamment.
1: Notamment au motoclub de Teux depuis quelques années maintenant. D'ailleurs, nous venons de faire un voyage en Provence ici, qui s'appelle le voyage du président.
0: Voilà. Mais on en reparlera une autre fois ici, cher Jean-Paul Chanteux. Vous êtes ici pour nous parler d'une exposition peu banale qui réunit pas moins de 19 artistes à Pupin's Art, Pupin's Art. C'est bien ça?
1: Exactement. C'est une exposition qui va se dérouler au mois d'octobre, du 9 au 11 octobre, entre 14 et 18 heures. Et comme tu viens de le dire, qui regroupe 19 artistes, 17 exposants et 2 artistes qui viendront animer musicalement les soirées quoi, ou les journées.
0: Alors, ce n'est pas la première du genre?
1: Non, non, c'est la 3e édition cette année. Les 2 premières fois, nous avons eu un succès vraiment important. Nous avons essayé chaque fois de diversifier les artistes présents et les différentes activités qu'ils exerçaient. Hein, mais parfois, ce n'est pas toujours possible parce qu'il y en a qui insistent pour revenir.
0: Alors, la particularité, une des particularités, ça se passe à l'Espace Nos, un merveilleux endroit.
1: Ah, ça, c'est une chance pour Pupin's Art d'avoir un endroit comme celui-là. Ben, en réalité, dans le passé, nous étions dans les anciens locaux d'une usine, mais où on a construit maintenant la maison de repos de Pupin's Art. Mais le bourgmestre de l'époque a décidé de faire construire un nouveau local rue Lanoux. Et c'est pour ça que ça s'appelle l'Espace Nous, et qui est un endroit magnifique où on organise notamment chaque année le festival Bicos des Cliniques Clowns.
0: Alors, je vois au programme peinture, manga, vitrail, sculpture, photo, récupérées, transformées en œuvres d'art et un mystérieux carrousel de Monsieur Le Gentil qu'on ne vous décrit même pas. Oh ben, pourquoi ?
1: Ah, parce qu'on laisse la surprise, parce que notre ancien rédacteur en chef, Daniel Norga, a été à l'initiative de la réalisation d'une vidéo qui reprend le fonctionnement de ce carrousel qui avait été fait par Pupin et s'était tombé un petit peu dans l'oubli. Et lui a voulu le remettre au goût du jour, donc on veut laisser la surprise aux personnes qui vont venir voir de découvrir.
0: Alors, allons découvrir Pupin's Art. On rappelle donc que c'est du vendredi 9, 10 et 11 octobre, de 14h à 18h. Entrée gratuite, bar ouvert, une organisation de l'Espiègle.
1: C'est ça, oui. Donc, le journal L'Espiègle, c'est le journal local de la CCJ, donc de la Commission communale des jeunes. Et c'est un journal qui a été créé en 1970 à l'initiative de Claude Jupsin, qui lui-même habitait à Teux, il est décédé l'année dernière, et ce journal publie toute une série d'événements socioculturels, sportifs, et qui relate également la vie communale, parce que nous faisons un rapport chaque mois du conseil communal avec les points les plus importants à l'attention de nos abonnés et des personnes qui souhaitent acheter le numéro à la librairie.
0: Alors, 19 artistes, est-ce que vous me laissez le plaisir de les présenter tous?
1: Ah ben, libre à vous.
0: Ah, parce qu'ici, on soutient les artistes, surtout quand ils sont de notre région. Alors, sera présent Calta, artiste peintre, Albert Fagnel, artiste peintre, Marc Lefief, artiste peintre, Henriette Léonard, artiste peintre, c'est bien ça?
1: Oui.
0: Alors, Jean Knuben, alors là, c'est un créateur avec la récup. Là, j'ai déjà vu ses œuvres, c'est magnifique tout ce qu'il arrive à faire. John Picard, artiste peintre. Micheline van der Heijden Bergman, artiste peintre. Monique Widder, ah oui, ce sont les fameux vitraux décoratifs.
1: C'est ça, et, nous, et à titre d'information, nous aurons la chance cette année de la voir pratiquer son art et de faire des démonstrations, justement, de réalisation de vitraux décoratifs.
0: Pour l'avoir déjà reçu ici en studio, c'est quelqu'un de formidable à découvrir également. Alors, ah oui, les photographies de Yves Maquinet, encore un gars du terroir qui se bouge et qui travaille bien en photo.
1: C'est un de mes anciens collègues de chez Excel.
0: Ah ben voilà. Ulysse Roulin, artiste mangaka. Jannick Vieillevoix-Hurard, artiste décoratrice, encore un visage très très connu et très populaire dans la région.
1: Via la RCA notamment.
0: Notamment. Alors Lucas Mosset, dessinateur croquiste. Michel Le Second, photographe.
1: C'est ça, qui à titre d'information a été pendant des années photographe à l'Espiègle.
0: À Martine Daven, artiste peintre, sculpture et poterie. Jennifer Ninan, photographe.
1: Qui est également, elle, depuis le départ de Michel Second, a rejoint l'équipe et est photographe dans l'équipe de l'Espiègle.
0: Alors André Sout, m'excusera, je l'espère, la prononciation de son nom, artiste peintre. Vinciane Vos, artiste décoratrice. Maëlle et Cazet, alors là, chanteur, animateur, là c'est...
1: C'est ça, ils animeront les journées.
0: Notamment le vernissage.
1: Pas uniquement, ils viendront également, je crois qu'il y a deux journées où ils viennent pendant l'exposition pour animer, égayer les journées. Quoi.
0: Et enfin, surprise de Monsieur Le Gentil, on va le citer, mais il faut venir voir pour se rendre compte de la beauté. Allez, on vous le dit, on vous glisse, c'est un luminaire.
1: C'est ça, oui, oui. Donc, c'est un carrousel qui avait été reproduit à l'échelle, complètement en miniature. Et il avait été exposé rue Pepin il y a des années, à Pepin Serbe. Il était tombé un peu dans l'oubli. Mais notre ancien rédacteur en chef, Daniel Norga, qui fait toujours partie de l'équipe, c'est lui qui fait les rapports du conseil communal, ben, a fait une vidéo, comme je l'ai dit précédemment, où on voit en activité ce carrousel et où on montre exactement tous les détails.
0: Eh bien voilà, ben on a fait le tour, mais c'est très bien. Plus qu'à prendre rendez-vous noté dans votre agenda, une date, des dates obligatoires, on les rappelle.
1: Oui, donc l'exposition aura lieu les vendredis 9, le 10 et le 11 octobre de 14 à 18 heures.
0: Espace-nous.
1: À l'Espace-nous, à Pepinster, rue Lanneau.
0: Et alors, on vous rappelle, gratuit, le bar ouvert, chanson casée au vernissage.
1: C'est ça.
0: Et bien, à bientôt.
1: À bientôt.
0: On s'y retrouve.
1: Ouais.

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